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1: Bonjour, un effort budgétaire d'environ 54 milliards d'euros, c'est ce que souhaitait Sébastien Lecornu, le Premier ministre, elle l'explique dans une interview au Figaro au sujet du budget 2027. Parmi les pistes, désindexer les retraites de l'inflation ou encore geler le point d'indice des fonctionnaires, une possibilité qui provoque immédiatement la colère des syndicats. La secrétaire générale de la CGT, Sophie Binet, elle dénonce un scandale, elle promet une journée noire pour la mobilisation du 29 septembre. Les chefs de parti conviés à l'Élysée ce vendredi, Emmanuel Macron souhaite évoquer avec eux les conflits internationaux et leurs conséquences en France, notamment concernant l'énergie. Marine Tondelier, Jordan Bardella ou encore Fabien Roussel ont déjà répondu favorablement à cette invitation du chef de l'État. Et parmi les conséquences du contexte international, la crise des carburants. Après 6 heures de discussion avec les représentants des pêcheurs, la ministre de la Mer, Catherine Chabot, a pris la parole. Elle annonce que les aides vont suivre la courbe des prix des carburants. Un prêt à taux zéro sera également accordé à la profession. Les pêcheurs, eux, se sont engagés à lever les blocages. Un départ au gouvernement. Le ministre délégué à la ruralité, Michel Fournier, quitte son poste. D'après plusieurs médias, le Premier ministre Sébastien Lecornu était averti de longue date de ce départ de l'ancien président de l'Association des maires ruraux de France. Marine Le Pen, elle, était en déplacement en Gironde, au Porche. D'après la candidate à la présidentielle, il faut tirer des leçons des incendies qui ont touché le territoire cet été. Elle dénonce un certain nombre de défaillance. Demain, c'est le député insoumis Éric Coquerel qui sera sur place dans le cadre de la mission d'information sur le coût de la canicule et des incendies. Et puis le sport, pour finir avec une nouvelle numéro 2 pour le tennis français. La russe Anna Blinkova est officiellement naturalisée française. Classée 94e mondiale, la joueuse de 28 ans devient la nouvelle numéro 2 française. Native de Moscou, elle est la deuxième joueuse russe à être naturalisée française après Varvara Gracheva. Voilà pour l'actu, je vous souhaite une très belle journée.

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1: Bonjour. Un effort budgétaire d'environ 54 milliards d'euros, c'est ce que souhaitait Sébastien Lecornu, le Premier ministre. Elle l'explique dans une interview au Figaro au sujet du budget 2027. Parmi les pistes, désindexer les retraites de l'inflation ou encore geler le point d'indice des fonctionnaires, une possibilité qui provoque immédiatement la colère des syndicats. La secrétaire générale de la CGT, Sophie Binet, dénonce un scandale. Elle promet une journée noire pour la mobilisation du 29 septembre. Les chefs de parti conviés à l'Élysée ce vendredi, Emmanuel Macron souhaite évoquer avec eux les conflits internationaux et leurs conséquences en France, notamment concernant l'énergie. Marine Tondelier, Jordan Bardella ou encore Fabien Roussel ont déjà répondu favorablement à cette invitation du chef de l'État. Et parmi les conséquences du contexte international, la crise des carburants. Après 6 heures de discussion avec les représentants des pêcheurs, la ministre de la Mer, Catherine Chabot, a pris la parole. Elle annonce que les aides vont suivre la courbe des prix des carburants. Un prêt à taux zéro sera également accordé à la profession. Les pêcheurs, eux, se sont engagés à lever les blocages. Un départ au gouvernement. Le ministre délégué à la ruralité, Michel Fournier, quitte son poste. D'après plusieurs médias, le Premier ministre Sébastien Lecornu était averti de longue date de ce départ de l'ancien président de l'Association des maires ruraux de France. Marine Le Pen, elle, était en déplacement en Gironde, au Porche. D'après la candidate à la présidentielle, il faut tirer des leçons des incendies qui ont touché le territoire cet été. Elle dénonce un certain nombre de défaillance. Demain, c'est le député insoumis Éric Coquerel qui sera sur place dans le cadre de la mission d'information sur le coût de la canicule et des incendies. Et puis le sport, pour finir avec une nouvelle numéro 2 pour le tennis français. La Russe Anna Blinkova est officiellement naturalisée française. Classée 94e mondiale, la joueuse de 28 ans devient la nouvelle numéro 2 française. Native de Moscou, elle est la deuxième joueuse russe à être naturalisée française après Varvara Gracheva. Voilà pour l'actu, je vous souhaite une très belle journée.
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1: Très bon réveil, il est 6h.
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1: Et c'est parti pour le dernier rendez-vous de cette semaine. On est vendredi aujourd'hui, bienvenue dans les matinales Jordan FM. Voici les infos. Jordan FM. Toute l'information avec Sophie Fritsch. Bonjour Sophie.
2: Bonjour Sylvain, bonjour à tous. Deux cas de chikungunya ont été détectés dans la basse vallée du Lot, près de Prayssac. Selon l'agence régionale de santé Occitanie, le virus est transmis par le moustique tigre. L'ARS mène donc actuellement des investigations dans le secteur et déploie des mesures de prévention, avec notamment des enquêtes sur les lieux de reproduction des moustiques et des opérations ciblées de démoustication. Les habitants présentant des symptômes comme une fièvre brutale et de fortes douleurs articulaires sont invités à consulter leur médecin. Les jobs d'hiver sont de retour au Luron. Le forum de l'emploi saisonnier se tiendra mercredi 21 octobre prochain dans la salle Orsac au cœur de la station. Des dizaines d'offres seront proposées pour cet hiver au Luron mais aussi à Pratbouk avec une quinzaine de recruteurs présents. Les postes concernent notamment la restauration, l'entretien, l'accueil ou encore les remontées mécaniques. Les offres sont d'ores et déjà disponibles sur emploi-cantal.fr. La foire du livre de Brive dévoile les premiers noms de sa 44e édition prévue du 6 au 8 novembre prochain. Près de 500 auteurs et autrices sont attendus sous la présidence de l'académicienne Dominique Bonnat. Parmi les premiers noms annoncés figurent Virginie Grimaldi, Olivia Ruiz, Philippe Besson, Éric Orsenna ou encore Christian Signol. Plusieurs personnalités seront aussi présentes comme Pierre Perret, Jamy Gourmaud, Harry Roselmack et Guillaume de Tonquédec. La programmation complète doit être dévoilée d'ici la fin de ce mois de septembre. On termine avec le sport pour la 4e journée du championnat de Pro D2 hier soir. Le Stade Aurillacois s'est incliné dans les dernières minutes de jeu face au CA Brive 28 à 29. En Fédéral 2, un autre derby opposera Corrèze Rugby à Arpajon. En Fédéral 3, Saint-Flour reçoit le Bugue. Julia Kobja joue à Mussidan et Saint-Cernin jouera lui aussi un derby du côté d'Argentat. En Hand, demain soir en National 2, les Saint-Florennes se déplacent à Beaurepaire. En Pré-National, dimanche, Aurillac joue à Rion. Et puis en foot, on connaît les affiches du 4e tour de la Coupe de France qui va se jouer le week-end prochain, les 26 et 27 septembre. Pour les équipes cantaliennes encore en lice, Sud Cantal reçoit Brioude, Murat accueille Aurillac, le Sporting Châtaigneré reçoit Vanda, Sansac se déplace à Amblavez et Alimoriac accueille Andrézieux qui évolue en National 1. On poursuit ce Jardin d'info avec l'actualité en France et dans le monde. Bonjour Emmanuel Lafond.
3: Bonjour. Un effort budgétaire d'environ 54 milliards d'euros, c'est ce que souhaitait Sébastien Lecornu, le Premier ministre. Elle l'explique dans une interview au Figaro au sujet du budget 2027. Parmi les pistes, désindexer les retraites de l'inflation ou encore geler le point d'indice des fonctionnaires, une possibilité qui provoque immédiatement la colère des syndicats. La secrétaire générale de la CGT, Sophie Binet, dénonce un scandale. Elle promet une journée noire pour la mobilité du 29 septembre. Les chefs de parti conviés à l'Élysée ce vendredi, Emmanuel Macron souhaite évoquer avec eux les conflits internationaux et leurs conséquences en France, notamment concernant l'énergie. Marine Tondelier, Jordan Bardella ou encore Fabien Roussel ont déjà répondu favorablement à cette invitation du chef de l'État. Et parmi les conséquences du contexte international, la crise des carburants. Après 6 heures de discussion avec les représentants des pêcheurs, la ministre de la Mer, Catherine Chabot, a pris la parole. Elle annonce que les aides vont suivre la courbe des prix des carburants. Un prêt à taux zéro sera également accordé à la profession. Les pêcheurs, eux, se sont engagés à lever les blocages. Un départ au gouvernement. Le ministre délégué à la ruralité, Michel Fournier, quitte son poste. D'après plusieurs médias, le Premier ministre Sébastien Lecornu était averti de longue date de ce départ de l'ancien président de l'Association des maires ruraux de France. Marine Le Pen, elle, était en déplacement en Gironde, au Porche. D'après la candidate à la présidentielle, il faut tirer des leçons des incendies qui ont touché le territoire cet été. Elle dénonce un certain nombre de défaillances. Demain, c'est le député insoumis Éric Coquerel qui sera sur place dans le cadre de la mission d'information sur le coût de la canicule et des incendies. Et puis le sport, pour finir avec une nouvelle numéro 2 pour le tennis français. La russe Anna Blinkova est officiellement naturalisée française. Classée 94e mondiale, la joueuse de 28 ans devient la nouvelle numéro 2 française. Native de Moscou, elle est la deuxième joueuse russe à être naturalisée française après Varvara Gracheva. Voilà pour l'actu, je vous souhaite une très belle journée.
2: Côté ciel à présent, les rayons de soleil prennent le dessus ce vendredi sur nos départements. Malgré quelques passages nuageux ponctuels, l'ambiance est très belle. Nos thermomètres affichent de 11 à 17 degrés ce matin et nos maximales seront comprises entre 17 et 23 degrés cet après-midi. On poursuit avec le quintet qui se dispute sur l'hippodrome de Paris-Vincennes. 16 chevaux seront au départ de la course ce soir vers 20h15. Pour Jordan FM aujourd'hui, le 4 sert de base avec les As 2, 7 et 5 pour compléter la sélection, les 8 et 13 en chevaux complémentaires, le 15 reste à surveiller.
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0: C'est parti pour les matinales de ce vendredi 18 septembre. Soyez les bienvenus, les matinales, c'est sur Jordan FM chaque jour à partir de 6h avec Charlotte pour m'accompagner. Bonjour Charlotte.
2: Bonjour Sylvain, bonjour à tous.
0: Allez, 18 septembre, semaine européenne du développement durable. C'est également la journée internationale du bambou et bonne fête aux Ariane ou encore aux Océane. Quelques anniversaires, ça t'intéresse ?
2: Ouais, complètement, ouais.
0: Bah, il y a l'athlète Renaud Lavillény qui fête ses 40 ans aujourd'hui. Camille Combal, qu'on retrouvera ce soir à la télévision, qui fête ses 45 ans. Lance Armstrong, alors lui, il a fait des bêtises. Tricheur.
2: Ah, ça, c'est un vrai tricheur.
0: Ouais. Est-ce qu'on lui souhaite son anniversaire ? Est-ce qu'il a mérité ?
2: On peut, hein, parce qu'il y a pire, mais voilà quoi.
0: 55 ans pour Lance Armstrong. Et puis Dominique Chapat, Turbo sur M6.
2: Ah, bien sûr.
0: Une vie à voyager, à essayer des Ferrari, des Audi, des Lamborghini. Oh là, mon Dieu. Dominique Chapat, 78 ans aujourd'hui, c'est peut-être aussi votre anniversaire. Et bah, passez une belle journée. Il y a un truc que tu ne sais pas, Charlotte, je pense, sur le 18 septembre, c'est qu'en 1981, il y avait la loi sur l'abolition de la peine de mort en France qui était votée à l'Assemblée nationale.
2: Ah ouais, d'accord.
0: Voilà.
2: Ok.
0: On est pas mal pour démarrer la journée.
2: On est très bien.
0: Très très bien. On est ensemble jusqu'à 10h dans le Cantal, la Corrèze et le Lot. Ce matin, forcément, on va vous parler d'infos pratiques et de sorties. On parlera d'une conférence sur la maladie d'Alzheimer. On parlera des horaires élargis au centre aquatique d'Aurillac. On parlera aussi de records du monde accordéon. Tout ça, c'est au programme des prochaines minutes. Et puis, démarrer cette journée avec de la musique aussi. Temper City et Oshi au programme. Ce sera dans une poignée de secondes. Bon réveil avec Jordan FM.
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1: Les rayons de soleil prennent le dessus ce vendredi sur notre département et malgré quelques passages nuageux ponctuels, l'ambiance reste très belle aujourd'hui. Du côté de notre mercure, comptez de 11 à 17 degrés au meilleur ce matin. Nos températures maximales seront comprises entre 17 et 23 degrés cet après-midi. 17 à Massiac, 20 degrés pour Aurillac et Saint-Simon, 23 pour Morse. Le beau temps reste également au programme samedi et dimanche selon Météo France et notre mercure est en hausse également au cours du week-end.
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0: On démarre ce vendredi et à l'occasion de la journée mondiale Alzheimer, France Alzheimer Corrèze organise une conférence. Ce sera jeudi prochain, le 24 septembre. Rendez-vous à Tulle à partir de 10h. Ce sera dans l'amphithéâtre de l'hôtel du département.
2: Le docteur Catherine Chaillou-Horry expliquera les conséquences de la maladie sur les personnes touchées, mais aussi sur leurs proches aidants confrontés, notamment au risque d'épuisement et d'isolement. La conférence s'intéressera également aux bienfaits du sport, de l'art et de la culture, activités physiques adaptées, art-thérapie, ou sorties au musée peuvent contribuer à préserver les capacités, le bien-être et le lien social. Enfin, France Alzheimer Corrèze présentera ses actions et les possibilités d'accompagnement proposées aux personnes malades et à leurs familles.
0: Ce rendez-vous est gratuit, mais sur inscription. L'adresse mail, c'est la suivante, coordination19@francealzheimer.org. Je vous redonne cette adresse, coordination19@francealzheimer.org. On démarre cette journée ensemble sur Jordan FM. Il y aura l'info, bien sûr, d'ici quelques minutes, ainsi que notre horoscope.

0: soleil. 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
2: Bonjour à tous, on commence votre horoscope de ce vendredi 18 septembre par les béliers. Vous serez plus subtil que d'ordinaire, on vous fait confiance, n'en abusez pas.
3: Taureau, évitez les conversations houleuses qui vous vident de votre énergie, vous y gagnerez, n'en doutez pas.
4: Gémeaux, vous multipliez les occasions de vous réunir entre amis pour partager du bon temps.
5: Cancer, vous manquez une opportunité par manque de réactivité, ne soyez pas trop dépité.
6: Lion, vos initiatives sont soutenues par des circonstances favorables, vous saurez vous rendre indispensable.
7: Vierge, vous concentrez vos énergies avec davantage d'efficacité, vous profitez mieux des moments de repos que vous vous donnez.
8: Balance, votre vie sentimentale résiste aux petits coups durs, vous avez largement le droit de vous féliciter pour vos prouesses.
9: Scorpion, vous avez envie de vous la couler douce,
10: ça tombe bien, les influx du jour vous invitent à profiter du moment présent.
11: Sagittaire, si vous êtes invité dans une soirée, vous serez surpris par le vent de décontraction qui y règne.
12: Capricorne, vous êtes aux petits soins pour votre entourage et bien disposé à payer de votre personne pour que tout roule.
13: Les Verseaux, la bonne humeur sera omniprésente, vous saurez vous montrer réceptif à votre entourage et faire plaisir.
14: Et enfin les Poissons, la qualité de votre sommeil et de votre niveau de récupération mérite que vous y consacriez votre attention.
15: Je vous souhaite à tous une très belle journée.
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0: Dans un instant, les derniers tours de roue de notre roue des quiz. Et puis le retour de la musique, ce sera après les infos. Il est 6h30. 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Les informations pour ce vendredi, c'est avec Sophie Fritsch. Bonjour Sophie.
2: Bonjour Sylvain, bonjour à tous. Deux cas de chikungunya ont été détectés dans la basse vallée du Lot, près de Prayssac. Selon l'Agence régionale de santé Occitanie, le virus est transmis par le moustique tigre. L'ARS mène donc actuellement des investigations dans le secteur et déploie des mesures de prévention, avec notamment des enquêtes sur les lieux de reproduction des moustiques et des opérations ciblées de démoustication. Les habitants présentant des symptômes comme une fièvre brutale et de fortes douleurs articulaires sont invités à consulter leur médecin. Les jobs d'hiver sont de retour au Luron. Le forum de l'emploi saisonnier se tiendra mercredi 21 octobre prochain dans la salle Orsac au cœur de la station. Des dizaines d'offres seront proposées pour cet hiver au Luron mais aussi à Pratbouck avec une quinzaine de recruteurs présents. Les postes concernent notamment la restauration, l'entretien, l'accueil ou encore les remontées mécaniques. Les offres sont d'ores et déjà disponibles sur emploi-cantal.fr. La foire du livre de Brive dévoile les premiers noms de sa 44e édition prévue du 6 au 8 novembre prochain. Près de 500 auteurs et autrices sont attendus sous la présidence de l'académicienne Dominique Bonnat. Parmi les premiers noms annoncés figurent Virginie Grimaldi, Olivia Ruiz, Philippe Besson, Éric Orsenna ou encore Christian Signol. Plusieurs personnalités seront aussi présentes comme Pierre Perret, Jamy Gourmaud, Harry Roselmack et Guillaume de Tonquédec. La programmation complète doit être dévoilée d'ici la fin de ce mois de septembre. On termine avec le sport pour la 4e journée du championnat de Pro D2 hier soir. Le Stade Aurillacois s'est incliné dans les dernières minutes de jeu face au CA Brive 28 à 29. En Fédéral 2, un autre derby opposera Corrèze Rugby à Arpajon. En Fédéral 3, Saint-Flour reçoit le Bugue. Juliac Obja joue à Mussidan et Saint-Cernin jouera lui aussi un derby du côté d'Argentat. En Hand, demain soir en National 2, les Saint-Florennes se déplacent à Beaurepaire. En Pré-National, dimanche, Aurillac joue à Rion. Et puis en foot, on connaît les affiches du 4e tour de la Coupe de France qui va se jouer le week-end prochain. Les 26 et 27 septembre. Pour les équipes cantaliennes encore en lice, Sud, Cantal reçoit Brioude, Murat accueille Aurillac, le Sporting Châtaigneraie reçoit Vanda, Sansac se déplace à Amblavez et Alimoriac accueille Andrézieux qui évolue en National 1. On poursuit ce Jardin d'info avec l'actualité en France et dans le monde. Bonjour Emmanuel Lafond.
3: Bonjour. Un effort budgétaire d'environ 54 milliards d'euros. C'est ce que souhaitait Sébastien Lecornu, le Premier ministre. Elle l'explique dans une interview au Figaro au sujet du budget 2027. Parmi les pistes, désindexer les retraites de l'inflation ou encore geler le point d'indice des fonctionnaires. Une possibilité qui provoque immédiatement la colère des syndicats. La secrétaire générale de la CGT, Sophie Binet, dénonce un scandale. Elle promet une journée noire pour la mobilité du 29 septembre. Les chefs de parti conviés à l'Élysée ce vendredi, Emmanuel Macron souhaite évoquer avec eux les conflits internationaux et leurs conséquences en France, notamment concernant l'énergie. Marine Tondelier, Jordan Bardella ou encore Fabien Roussel ont déjà répondu favorablement à cette invitation du chef de l'État. Et parmi les conséquences du contexte international, la crise des carburants. Après 6 heures de discussion avec les représentants des pêcheurs, la ministre de la Mer, Catherine Chabot, a pris la parole. Elle annonce que les aides vont suivre la courbe des prix des carburants. Un prêt à taux zéro sera également accordé à la profession. Les pêcheurs, eux, se sont engagés à lever les blocages. Un départ au gouvernement. Le ministre délégué à la ruralité, Michel Fournier, quitte son poste. D'après plusieurs médias, le Premier ministre Sébastien Lecornu était averti de longue date de ce départ de l'ancien président de l'Association des maires ruraux de France. Marine Le Pen, elle, était en déplacement en Gironde, au Porche. D'après la candidate à la présidentielle, il faut tirer des leçons des incendies qui ont touché le territoire cet été. Elle dénonce un certain nombre de défaillances. Demain, c'est le député insoumis Éric Coquerel qui sera sur place dans le cadre de la mission d'information sur le coût de la canicule et des incendies. Et puis le sport, pour finir avec une nouvelle numéro 2 pour le tennis français. La russe Anna Blinkova est officiellement naturalisée française. Classée 94e mondiale, la joueuse de 28 ans devient la nouvelle numéro 2 française. Native de Moscou, elle est la deuxième joueuse russe à être naturalisée française après Varvara Gracheva. Voilà pour l'actu, je vous souhaite une très belle journée.
2: Côté ciel à présent, les rayons de soleil prennent le dessus ce vendredi sur nos départements. Malgré quelques passages nuageux ponctuels, l'ambiance est très belle. Nos thermomètres affichent de 11 à 17 degrés ce matin et nos maximales seront comprises entre 17 et 23 degrés cet après-midi. On poursuit avec le quintet qui se dispute sur l'hippodrome de Paris-Vincennes. 16 chevaux seront au départ de la course ce soir vers 20h15. Pour Jordan FM aujourd'hui, le 4 sert de base avec les As 2, 7 et 5 pour compléter la sélection. Les 8 et 13 en chevaux complémentaires. Le 15 reste reste à surveiller.
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0: UGEL sur Jordan FM.
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0: Merci de commencer ce vendredi avec nous. Allez, encore quelques heures à travailler, puis après ce sera un week-end de bien mérité. Il est temps de retrouver tout de suite notre roue des quiz. Et ce sera un quiz spécial corps humain aujourd'hui, Charlotte.
2: Ok.
0: 5 questions sur notre corps pour mieux le découvrir, pour mieux comprendre comment il fonctionne peut-être.
2: Très bien.
0: On va voir ce que ça va donner avec ce quiz. La première question, la voici. Vrai ou faux, les femmes clignent des yeux 2 fois plus souvent que les hommes?
2: C'est vrai.
0: C'est une bonne réponse. Alors, sans dire
2: c'est
0: de papillonner, mais non, c'est en tout cas avéré 2 fois plus souvent, c'est quand même beaucoup. Hein.
2: Ouais, c'est vrai.
0: Deuxième question. Vrai ou faux, il y a environ 100 milliards de bactéries sur chacune de nos mains?
2: Ouais, c'est vrai, ouais.
0: Non, c'est faux. En revanche, il y en a à peu près 100 milliards pour chacun de nos pieds.
2: Ouais, d'accord.
0: Voilà.
2: Super.
0: Une bonne, une mauvaise réponse. Troisième question, c'est maintenant. Vrai ou faux, la salive d'une femme contient autant de bactéries que l'oreille d'un homme?
2: Non, c'est faux.
0: Effectivement.
2: N'importe
0: et encore,
2: quoi, ça.
0: Ça dépend des hommes.
2: Non.
0: Voici la quatrième question. Vrai ou faux, le corps humain utilise 300 muscles pour se tenir debout en équilibre?
2: C'est vrai.
0: C'est vrai. Donc gagné pour aujourd'hui, Charlotte.
2: Eh oui.
0: Pas besoin finalement d'aller à la salle de muscu. Hein.
2: Bah ouais, restez debout, c'est
0: reste
2: tout.
0: Reste debout,
2: hein.
0: Ça fait 300 muscles qui travaillent.
2: Sauf que moi, au bout d'un moment, je fais des malaises si je reste debout comme ça. Mais
0: enfin, ah.
2: Tu vois, le truc des poteaux sur Koh-Lanta, c'est pas pour moi.
0: Très clairement. Voici la dernière question. Vrai ou faux, le cœur d'une femme bat plus vite que celui d'un homme?
2: C'est vrai.
0: C'est vrai là aussi.
2: Bah ouais.
0: Et donc,
2: je veux dire, on est plus, comment dire, au taquet toute la journée par rapport à vous, on est plus stressé,
0: ah oui,
2: on est
0: d'accord.
2: Plus tout, quoi, donc c'est pour ça.
0: Ok.
2: Bien
0: très,
2: sûr.
0: Très agréable, en tout cas, ce genre de réflexion de bon matin. Allez, bon réveil, la suite avec la météo et Indochine, c'est ce qu'on écoutera avec l'amour fou.
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1: Les rayons de soleil prennent le dessus ce vendredi sur notre département et malgré quelques passages nuageux ponctuels, l'ambiance reste très belle aujourd'hui. Du côté de notre mercure, comptez de 11 à 17 degrés au meilleur ce matin. Nos températures maximales seront comprises entre 17 et 23 degrés cet après-midi. 17 à Pierrefort, 20 degrés pour Ytrac et Arpajon et 23 pour Marcolès. Le beau temps reste également au programme samedi et dimanche selon Météo France et notre mercure est en hausse également au cours du week-end.
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0: réveil à tous avec Gims et Soleil.
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0: Dans un instant, le programme télé et nous parlons, nous, de ce qui change depuis le 14 septembre dernier au centre aquatique d'Aurillac qui adapte désormais ses horaires et ses conditions d'accès pour mieux répondre aux demandes des usagers et améliorer leur confort d'accueil. Donc côté bassin, cette offre horaire, elle s'élargit. Les nageurs qui veulent profiter de la pause de midi peuvent bénéficier maintenant d'un temps de pratique rallongé sur le bassin sportif.
2: Ouais, désormais accessible de 11h30 à 14h, les adeptes des séances dominicales pourront également démarrer leur journée plus tôt grâce à une ouverture des équipements avancé à 8h45. Face au succès rencontré auprès des familles, une troisième séance du jardin aquatique est proposée le samedi matin. Et puis l'accès à l'espace balnéo fait quant à lui l'objet d'une réorganisation complète.
0: Et oui, avec des créneaux de 2 heures pour lesquels il faut réserver. Vous aurez comme ça un accès illimité à l'ensemble des équipements du complexe, ce qui inclut l'espace balnéo, la salle cardio ainsi que les bassins intérieurs et extérieurs selon la saison. Toutes les infos, vous les avez sur le site centreaquatique.aurillacaglo.fr. Et sinon par téléphone au 04 71 48 26 80, je vous redonne ce numéro, le 04 71 48 26 80. Bon réveil, dans un instant l'information bien sûr, ainsi que notre programme télé, et pour la musique, voici One Republic sur Jordan FM.

0: Merci de commencer votre journée avec les matinales. Nous, on vous propose de préparer votre soirée dès à présent. Voici notre sélection télé du jour, signée Jordan FM.
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2: Bonjour, au programme de votre soirée télé de ce vendredi 18 septembre sur TF1, qui sera le plus nul? Divertissement présenté par Camille Combal. Sur France 3, la carte au trésor, Stéphane Bern propose une nouvelle aventure au cœur du Jura. Terre de grands espaces, de forêts d'épicéas et de cascades spectaculaires, ce territoire offre des paysages d'une beauté saisissante. Sur M6, Arnaque, magazine présenté par Julien Courbet. Sur TMC, Céline Dion, Une voix, un destin, série documentaire. Née au sein d'une modeste famille nombreuse d'une petite ville du Québec, Céline Dion est devenue une star internationale de l'industrie musicale. Sur France 2, Capitaine Marlowe, série avec Corinne Maziero. Sur France 5, Et au milieu coule une rivière, film réalisé par Robert Redford. Et puis sur TFX, Balle perdue, film avec Alban Lenoir. Lino, un magicien de la mécanique, utilise ses talents pour des braquages. Alors qu'il se fait attraper, le capitaine de la brigade Antigo Fast lui offre une opportunité de se racheter. Très belle soirée télé à tous.
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1: Bienvenue, bon réveil, il est 7h.
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1: Et ce sera notre quoi donc qui sera retrouvé dans un instant, juste après la météo, les pronostics épiques et les infos. Et toute l'info de ce vendredi, c'est avec Sophie Fritsch. Bonjour Sophie.
2: Bonjour Sylvain, bonjour à tous. Deux cas de chikungunya ont été détectés dans la basse vallée du Lot, près de Prayssac. Selon l'agence régionale de santé Occitanie, le virus est transmis par le moustique tigre. L'ARS mène donc actuellement des investigations dans le secteur et déploie des mesures de prévention, avec notamment des enquêtes sur les lieux de reproduction des moustiques et des opérations ciblées de démoustication. Les habitants présentant des symptômes comme une fièvre brutale et de fortes douleurs articulaires sont invités à consulter leur médecin. Les jobs d'hiver sont de retour au Lioran. Le forum de l'emploi saisonnier se tiendra mercredi 21 octobre prochain dans la salle Orsac au cœur de la station. Des dizaines d'offres seront proposées pour cet hiver au Lioran mais aussi à Pratbouk avec une quinzaine de recruteurs présents. Les postes concernent notamment la restauration, l'entretien, l'accueil ou encore les remontées mécaniques. Les offres sont d'ores et déjà disponibles sur emploi-cantal.fr. La foire du livre de Brive dévoile les premiers noms de sa 44e édition prévue du 6 au 8 novembre prochain. Près de 500 auteurs et autrices sont attendus sous la présidence de l'académicienne Dominique Bonnat. Parmi les premiers noms annoncés figurent Virginie Grimaldi, Olivia Ruiz, Philippe Besson, Éric Orsenna ou encore Christian Signol. Plusieurs personnalités seront aussi présentes comme Pierre Perret, Jamy Gourmaud, Harry Roselmack et Guillaume de Tonquédec. La programmation complète doit être dévoilée d'ici la fin de ce mois de septembre. On termine avec le sport pour la 4e journée du championnat de Pro D2 hier soir. Le Stade Aurillacois s'est incliné dans les dernières minutes de jeu face au CA Brive 28 à 29. En Fédéral 2, un autre derby opposera Corrèze Rugby à Arpajon. En Fédéral 3, Saint-Flour reçoit le Bugue. Julia Kobja joue à Mussidan et Saint-Cernin jouera lui aussi un derby du côté d'Argentat. En Hand, demain soir en National 2, les Saint-Florennes se déplacent à Beaurepaire. En Pré-National, dimanche, Aurillac joue à Rion. Et puis en foot, on connaît les affiches du 4e tour de la Coupe de France qui va se jouer le week-end prochain. Les 26 et 27 septembre. Pour les équipes cantaliennes encore en lice, Sud, Cantal reçoit Brioude, Murat accueille Aurillac, le Sporting Châtaigneraie reçoit Vanda, Sansac se déplace à Amblavez et Alimoriac accueille Andrézieux qui évolue en National 1. On poursuit ce Jardin d'Info avec l'actualité en France et dans le monde. Bonjour Emmanuel Lafont.
3: Bonjour à tous. Sébastien Lecornu veut refroidir considérablement le moteur des dépenses. Le Premier ministre dévoile dans le journal Le Figaro les grandes lignes du projet de budget pour 2027. Un budget qui prévoit 54 milliards d'euros d'économies. L'objectif, limiter le déficit à 5% du PIB. Parmi les pistes, désindexer les retraites de l'inflation ou encore geler le point d'indice des fonctionnaires. Le chef du gouvernement s'est aussi engagé à faire passer le budget sans avoir recours à l'article 49.3 ou aux ordonnances, à condition qu'il n'y ait pas d'obstruction parlementaire. La flambée des prix du carburant au cœur d'une réunion à l'Élysée. Les chefs de parti rencontrent ce matin Emmanuel Macron. Il devrait ainsi évoquer la dégradation rapide de la situation internationale et ses conséquences en France sur la sécurité et l'énergie. Et dans ce contexte, le gouvernement vient en aide aux pêcheurs. Après 6 heures de discussion, la ministre de la Mer, Catherine Chabot, a annoncé hier soir que les aides pour la profession suivront désormais le cours des carburants. Un prêt à taux zéro sera également accordé au secteur. Les pêcheurs se sont engagés à lever les barrages dans le sud-est. Il avait menacé de mort un surveillant et la principale d'un collège. Un parent d'élève d'Ezine en Gironde a été condamné hier à 6 mois de prison ferme. Cet homme de 37 ans a reconnu avoir bousculé un assistant d'éducation avant de proférer à plusieurs reprises des insultes et des menaces de mort contre lui et la directrice du collège. La préfecture met en demeure l'usine Imerys à Glomel dans les Côtes d'Armor. L'usine spécialisée dans l'extraction d'andalousite a été momentanément évacuée hier après un incident chimique intervenu en début de matinée. Un chauffeur a fait une erreur en mettant environ 80 litres de polychlorure d'aluminium dans une cuve d'acide sulfurique. Par mesure de sécurité, l'usine a été immédiatement mise à l'arrêt. Et puis c'est sa grande première, Zinedine Zidane, le tout nouveau sélectionneur de l'équipe de France de football, dévoile à 18h sa liste des joueurs retenus pour les prochains matchs en Ligue des Nations. Les Bleus joueront en Turquie le 25 septembre, puis en Belgique 3 jours plus tard. Excellent début de journée à tous.
2: Côté ciel à présent, les rayons de soleil prennent le dessus ce vendredi sur nos départements. Malgré quelques passages nuageux ponctuels, l'ambiance est très belle. Nos thermomètres affichent de 11 à 17 degrés ce matin et nos maximales seront comprises entre 17 et 23 degrés cet après-midi. On poursuit avec le quintet qui se dispute sur l'hippodrome de Paris-Vincennes. 16 chevaux seront au départ de la course ce soir vers 20h15. Pour Jordan FM aujourd'hui, le 4 sert de base avec les As 2, 7 et 5 pour compléter la sélection, les 8 et 13 en chevaux complémentaires. Le 15 reste à surveiller.
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0: Shakira dans les matinales.
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0: Retrouvons à présent notre quoi donc ? La question, Charlotte l'a préparée dans son coin. Je ne suis jamais au courant. La question, je la découvre en même temps que vous. Après, moi, ma seule responsabilité, je le dis souvent, Charlotte, hein, c'est de récupérer vos propositions de réponse.
2: C'est vrai que tu fais pas grand-chose. Hein.
0: Et d'être votre voix.
2: Non, c'est vrai.
0: Je fais pas grand-chose, mais un petit peu quand même. Je ne fais pas rien non plus.
2: Ouais.
0: Nous t'écoutons pour le quoi donc ?
2: Alors, Agnès Souret est la toute première. C'était en 1920, mais la toute première, quoi donc ?
0: Ah, allez-y pour vos propositions de réponse. Un petit peu d'histoire, ça ne fait pas de mal. Soit vous connaissez cette réponse, soit vous y allez avec quelque chose qui vous a traversé l'esprit. Redonne-nous, s'il te plaît, ce fameux quoi donc ?
2: En 1920, Agnès Souret était la toute première. Quoi donc ?
0: Vous avez maintenant quelques minutes pour nous faire vos propositions de réponse. Ça se passe bien sûr sur la page Facebook Jordan FM. Vous restez avec nous, dans un instant il y aura Joan Jett and the Black Hearts avec I Love Rock'n'Roll.
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1: Les rayons de soleil prennent le dessus ce vendredi sur notre département et malgré quelques passages nuageux ponctuels, l'ambiance reste très belle aujourd'hui. Du côté de notre mercure, comptez de 11 à 17 degrés au meilleur ce matin. Nos températures maximales seront comprises entre 17 et 23 degrés cet après-midi. 17 à Massiac, 20 degrés pour Aurillac et Saint-Simon, 23 pour Morse. Le beau temps reste également au programme samedi et dimanche selon Météo France et notre mercure est en hausse également au cours du week-end.
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0: quiz Théodora dans les matinales.
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0: Pour commencer cette journée, on vous invite tout de suite à faire un petit tour sur jordanfm.fr puisqu'on va parler de la seule librairie spécialisée en bande dessinée dans le Cantal. C'est le Phare de Terre qui fête ses 4 ans. C'est au 8 rue du Consulat à Aurillac. Et pour l'occasion, sa fondatrice qui s'appelle Élise Guichou propose plusieurs rendez-vous autour du 9e art avec des dédicaces, le nouveau numéro d'un fanzine local, un jeu de piste, mais aussi des concerts.
2: Une façon aussi de rappeler la diversité d'un univers qui s'adresse à tous les publics. Après avoir travaillé dans une librairie généraliste aurillacoise, Élise Guichou décide de se lancer dans l'aventure entrepreneuriale avec une idée en tête, créer à Aurillac un lieu entièrement consacré à la BD. Aujourd'hui, elle défend une vision beaucoup plus large du 9e art, affiliée au réseau indépendant Canal BD. Le Phare de Terre propose des classiques, des comics et des mangas, mais aussi des ouvrages graphiques, documentaires et des essais illustrés.
0: Vous avez un article qui vous attend sur jordanfm.fr. Allez découvrir ça. La librairie elle fête ses 4 ans, ce sera demain que ça va se passer. Donc il y aura plein de choses pour tout découvrir dans le détail. Encore une fois, rendez-vous tout de suite sur jordanfm.fr et vous cliquez sur l'onglet actualité. On est ensemble jusqu'à 10h, on va dans un instant retrouver notre horoscope et l'info. Et pour la musique, c'est Benson Boone sur Jordan FM. Bon réveil.

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2: Bonjour à tous, on commence votre horoscope de ce vendredi 18 septembre par les béliers. Vous serez plus subtil que d'ordinaire, on vous fait confiance, n'en abusez pas.
3: Taureau, évitez les conversations houleuses qui vous vident de votre énergie, vous y gagnerez, n'en doutez pas.
4: Gémeaux, vous multipliez les occasions de vous réunir entre amis pour partager du bon temps.
5: Cancer, vous manquez une opportunité par manque de réactivité, ne soyez pas trop dépité.
6: Lion, vos initiatives sont soutenues par des circonstances favorables, vous saurez vous rendre indispensable.
7: Vierge, vous concentrez vos énergies avec davantage d'efficacité, vous profitez mieux des moments de repos que vous vous donnez.
8: Balance, votre vie sentimentale résiste aux petits coups durs, vous avez largement le droit de vous féliciter pour vos prouesses.
9: Scorpion, vous avez envie de vous la couler douce,
10: ça tombe bien, les influx du jour vous invitent à profiter du moment présent.
11: Sagittaire, si vous êtes invité dans une soirée, vous serez surpris par le vent de décontraction qui y règne.
12: Capricorne, vous êtes aux petits soins pour votre entourage et bien disposé à payer de votre personne pour que tout roule.
13: Les Verseaux, la bonne humeur sera omniprésente, vous saurez vous montrer réceptif à votre entourage et faire plaisir.
14: Et enfin les Poissons, la qualité de votre sommeil et de votre niveau de récupération mérite que vous y consacriez votre attention.
15: Je vous souhaite à tous une très belle journée.
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0: Avec la réponse à notre quoi donc du jour dans un instant et avec surtout tout de suite un nouveau point sur les informations. Il est 7h30. Toute l'info de ce vendredi, c'est avec Sophie Fritsch. Bonjour Sophie.
2: Bonjour Sylvain, bonjour à tous. Deux cas de chikungunya ont été détectés dans la basse vallée du Lot, près de Prayssac. Selon l'agence régionale de santé Occitanie, le virus est transmis par le moustique tigre. L'ARS mène donc actuellement des investigations dans le secteur et déploie des mesures de prévention, avec notamment des enquêtes sur les lieux de reproduction des moustiques et des opérations ciblées de démoustication. Les habitants présentant des symptômes comme une fièvre brutale et de fortes douleurs articulaires sont invités à consulter leur médecin. Les jobs d'hiver sont de retour au Lioran. Le forum de l'emploi saisonnier se tiendra mercredi 21 octobre prochain dans la salle Orsac au cœur de la station. Des dizaines d'offres seront proposées pour cet hiver au Lioran mais aussi à Pratbouk avec une quinzaine de recruteurs présents. Les postes concernent notamment la restauration, l'entretien, l'accueil ou encore les remontées mécaniques. Les offres sont d'ores et déjà disponibles sur emploi-cantal.fr. La foire du livre de Brive dévoile les premiers noms de sa 44e édition prévue du 6 au 8 novembre prochain. Près de 500 auteurs et autrices sont attendus sous la présidence de l'académicienne Dominique Bonnat. Parmi les premiers noms annoncés figurent Virginie Grimaldi, Olivia Ruiz, Philippe Besson, Éric Orsenna ou encore Christian Signol. Plusieurs personnalités seront aussi présentes comme Pierre Perry, Jamy Gourmaud, Harry Roselmack et Guillaume de Tonquédec. La programmation complète doit être dévoilée d'ici la fin de ce mois de septembre. On termine avec le sport pour la 4e journée du championnat de Pro D2 hier soir. Le Stade Aurillacois s'est incliné dans les dernières minutes de jeu face au CA Brive 28-29. En Fédéral 2, un autre derby opposera Corrèze Rugby à Arpajon. En Fédéral 3, Saint-Flour reçoit le Bug. Julia Kobja joue à Mussidan et Saint-Cernin jouera lui aussi un derby du côté d'Argentat. En Hand, demain soir en National 2, les Saint-Florennes se déplacent à Beaurepaire. En Pré-National, dimanche, Aurillac joue à Rion. Et puis en foot, on connaît les affiches du 4e tour de la Coupe de France qui va se jouer le week-end prochain. Les 26 et 27 septembre. Pour les équipes cantaliennes encore en lice, Sud Cantal reçoit Brioude, Murat accueille Aurillac, le Sporting Châtaigneraie reçoit Vanda, Sansac se déplace à Amblavaise et Alimoriac accueille Andrézieux qui évolue en National 1. On poursuit ce Jardin d'Info avec l'actualité en France et dans le monde. Bonjour Emmanuel Lafont.
3: Bonjour à tous. Sébastien Lecornu veut refroidir considérablement le moteur des dépenses. Le Premier ministre dévoile dans le journal Le Figaro les grandes lignes du projet de budget pour 2027. Un budget qui prévoit 54 milliards d'euros d'économies. L'objectif, limiter le déficit à 5% du PIB. Parmi les pistes, désindexer les retraites de l'inflation ou encore geler le point d'indice des fonctionnaires. Le chef du gouvernement s'est aussi engagé à faire passer le budget sans avoir recours à l'article 49.3 ou aux ordonnances, à condition qu'il n'y ait pas d'obstruction parlementaire. La flambée des prix du carburant au cœur d'une réunion à l'Élysée. Les chefs de parti rencontrent ce matin Emmanuel Macron. Ils devraient ainsi évoquer la dégradation rapide de la situation internationale et ses conséquences en France sur la sécurité et l'énergie. Et dans ce contexte, le gouvernement vient en aide aux pêcheurs. Après 6 heures de discussion, la ministre de la Mer, Catherine Chabot, a annoncé hier soir que les aides pour la profession suivront désormais le cours des carburants. Un prêt à taux zéro sera également accordé au secteur. Les pêcheurs se sont engagés à lever les barrages dans le sud-est. Il avait menacé de mort un surveillant et la principale d'un collège. Un parent d'élève d'Ezine en Gironde a été condamné hier à 6 mois de prison ferme. Cet homme de 37 ans a reconnu avoir bousculé un assistant d'éducation avant de proférer à plusieurs reprises des insultes et des menaces de mort contre lui et la directrice du collège. La préfecture met en demeure l'usine Imerys à Glomel dans les Côtes d'Armor. L'usine spécialisée dans l'extraction d'andalousite a été momentanément évacuée hier après un incident chimique intervenu en début de matinée. Un chauffeur a fait une erreur en mettant environ 80 litres de polychlorure d'aluminium dans une cuve d'acide sulfurique. Par mesure de sécurité, l'usine a été immédiatement mise à l'arrêt. Et puis c'est sa grande première, Zinedine Zidane, le tout nouveau sélectionneur de l'équipe de France de football, dévoile à 18h sa liste des joueurs retenus pour les prochains matchs en Ligue des Nations. Les Bleus joueront en Turquie le 25 septembre, puis en Belgique 3 jours plus tard. Excellent début de journée à tous.
2: Côté ciel à présent, les rayons de soleil prennent le dessus ce vendredi sur nos départements. Malgré quelques passages nuageux ponctuels, l'ambiance est très belle. Nos thermomètres affichent de 11 à 17 degrés ce matin et nos maximales seront comprises entre 17 et 23 degrés cet après-midi. On poursuit avec le quintet qui se dispute sur l'hippodrome de Paris-Vincennes. 16 chevaux seront au départ de la course ce soir vers 20h15. Pour Jordan FM aujourd'hui, le 4 sert de base avec les As 2, 7 et 5 pour compléter la sélection. Les 8 et 13 en chevaux complémentaires. Le 15 reste à surveiller.
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1: Esterl sur Jordan FM, bienvenue, bon réveil.
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1: Et on retrouve maintenant notre quoi donc. On a reçu pas mal de propositions de réponses, Charlotte. Je serais surpris que la bonne réponse n'y soit pas. Honnêtement, je trouve
3: c'est
1: que toutes les propositions sont très intéressantes.
3: Tout, là,
1: ouais, on va voir ce que ça va donner. Avant de découvrir ces propositions, rappelle-nous s'il te plaît quelle était la question que tu as posée, c'est-à-dire le quoi donc.
3: Oui, en 1920, Agnès Souret était la première quoi donc.
1: Jérôme nous dit la première femme à travailler pour aller dans l'espace.
3: Non.
1: Gabrielle nous propose la première femme institutrice ou prof dans une université.
3: Non.
1: David nous dit la première femme politique.
3: Non.
1: Henri propose la première sportive professionnelle.
3: Non.
1: JC nous dit la première femme à se tenir debout sur les ailes d'un avion qui volait.
3: Non.
1: Et Pierrick nous propose la première femme speakerine à la télé.
3: C'est pas ça non plus.
1: Ah bah je suis surpris, la bonne réponse se trouve pas là-dedans.
3: Non, elle n'y est pas. Agnès Souret, c'était la toute première Miss France. Élue en 1920, elle représentait l'Aquitaine à l'époque.
1: Très bien. Ah bah oui, bah pourtant à sa manière, elle a quand même un petit peu marqué l'histoire.
3: Ah bah complètement, ouais.
1: Bon, bah ça fera un nom à retenir pour la prochaine fois.
3: Ouais.
1: Allez, pour la suite, notre météo bien sûr et The Virgins à écouter, ce sera avec Rich Girls. Bon réveil.
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1: Les rayons de soleil prennent le dessus ce vendredi sur notre département et malgré quelques passages nuageux ponctuels, l'ambiance reste très belle aujourd'hui. Du côté de notre mercure, comptez de 11 à 17 degrés au meilleur ce matin. Nos températures maximales seront comprises entre 17 et 23 degrés cet après-midi. 17 à Pierrefort, 20 degrés pour Ytrac et Arpajon et 23 pour Marcolès. Le beau temps reste également au programme samedi et dimanche selon Météo France et notre mercure est en hausse également au cours du week-end.
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0: voiture ou au travail. Teddy Swims sur Jordan FM.
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0: On est content de vous accompagner pour commencer ce vendredi et on va parler d'un rendez-vous qui se déroulera début de semaine prochaine, Charlotte. C'est Tulle qui accueillera du 22 au 26 septembre une tentative de record du monde d'accordéon, vous avez bien entendu. Elle s'appelle Christelle De Franceschi. Elle va tenter de jouer sans interruption pendant plus de 80 heures, jour et nuit.
2: La performance va se dérouler en plein cœur de la ville, place Gambetta au niveau de la fontaine. La ville de Tulle souhaite faire de ce défi un événement populaire dans une ville où l'accordéon occupe une place importante dans l'histoire et l'identité musicale. Les habitants et les visiteurs pourront donc suivre la performance tout au long de ces 4 jours. La municipalité lance également un appel aux volontaires.
0: Et ouais, des témoins sont nécessaires pour valider officiellement le record. Ils devront être présents pendant 1 à 4 heures et vérifier le respect des règles. Les inscriptions se font du coup auprès des archives municipales par mail. L'adresse c'est archives.municipales@ville-tulle.fr. Sinon il y a un numéro de téléphone, c'est peut-être plus rapide encore. 05 55 21 73 02. Je vous redonne ce numéro. 05 55 21 73 02. On démarre ensemble cette journée sur Jordan FM. On parlera tout à l'heure du salon Habitat, mais aussi automobile qui démarre et qui se déroulera tout ce week-end. Et puis on va aussi retrouver Marine et son dernier single. Voici Tricheur sur Jordan FM.

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2: Bonjour, au programme de votre soirée télé de ce vendredi 18 septembre sur TF1, qui sera le plus nul divertissement présenté par Camille Combal. Sur France 3, la carte au trésor, Stéphane Bern propose une nouvelle aventure au cœur du Jura. Terre de grands espaces, de forêts d'épicéas et de cascades spectaculaires, ce territoire offre des paysages d'une beauté saisissante. Sur M6, Arnaque, magazine présenté par Julien Courbet. Sur TMC, Céline Dion, Une voix, un destin, série documentaire. Née au sein d'une modeste famille nombreuse d'une petite ville du Québec, Céline Dion est devenue une star internationale de l'industrie musicale. Sur France 2, Capitaine Marlowe, série avec Corinne Maziero. Sur France 5, Et au milieu coule une rivière, film réalisé par Robert Redford. Et puis sur TFX, Balle perdue, film avec Alban Lenoir. Lino, un magicien de la mécanique, utilise ses talents pour des braquages. Alors qu'il se fait attraper, le capitaine de la brigade Antigo Fast lui offre une opportunité de se racheter. Très belle soirée télé à tous.
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1: Très bonne matinée, c'est vendredi aujourd'hui.
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1: Dans le Cantal, la Corrèze et le Lot, Jordan FM et les matinales pour vous accompagner. Et le pourquoi du jour après les infos. Toute l'information, c'est avec Sophie Fritsch. Bonjour Sophie.
2: Bonjour Sylvain, bonjour à tous. Deux cas de chikungunya ont été détectés dans la basse vallée du Lot, près de Prayssac. Selon l'Agence régionale de santé Occitanie, le virus est transmis par le moustique tigre. L'ARS mène donc actuellement des investigations dans le secteur et déploie des mesures de prévention, avec notamment des enquêtes sur les lieux de reproduction des moustiques et des opérations ciblées de démoustication. Les habitants présentant des symptômes comme une fièvre brutale et de fortes douleurs articulaires sont invités à consulter leur médecin. Les jobs d'hiver sont de retour au Luron. Le forum de l'emploi saisonnier se tiendra mercredi 21 octobre prochain dans la salle Orsac au cœur de la station. Des dizaines d'offres seront proposées pour cet hiver au Luron mais aussi à Pratbouk avec une quinzaine de recruteurs présents. Les postes concernent notamment la restauration, l'entretien, l'accueil ou encore les remontées mécaniques. Les offres sont d'ores et déjà disponibles sur emploi-cantal.fr. La foire du livre de Brive dévoile les premiers noms de sa 44e édition prévue du 6 au 8 novembre prochain. Près de 500 auteurs et autrices sont attendus sous la présidence de l'académicienne Dominique Bonnat. Parmi les premiers noms annoncés figurent Virginie Grimaldi, Olivia Ruiz, Philippe Besson, Eric Orsena ou encore Christian Signol. Plusieurs personnalités seront aussi présentes comme Pierre Perret, Jamy Gourmaud, Harry Roselmack et Guillaume de Tonquédec. La programmation complète doit être dévoilée d'ici la fin de ce mois de septembre. On termine avec le sport pour la 4e journée du championnat de Pro D2 hier soir. Le Stade d'Aurillacois s'est incliné dans les dernières minutes de jeu face au CA Brive 28-29. En Fédéral 2, un autre derby opposera Corrèze Rugby à Arpajon. En Fédéral 3, Saint-Flour reçoit le Bugue. Julia Kobja joue à Mussidan et Saint-Cernin jouera lui aussi un derby du côté d'Argentat. En Hand, demain soir en National 2, les Saint-Florennes se déplacent à Beaurepaire. En Pré-National, dimanche, Aurillac joue à Rion. Et puis en foot, on connaît les affiches du 4e tour de la Coupe de France qui va se jouer le week-end prochain. Les 26 et 27 septembre. Pour les équipes cantaliennes encore en lice, Sud Cantal reçoit Brioude, Murat accueille Aurillac, le Sporting Châtaigneraie reçoit Vanda, Sansac se déplace à Amblavaise et Alimoriac accueille Andrézieux qui évolue en National 1. On poursuit ce jardin d'infos avec l'actualité en France et dans le monde. Bonjour Emmanuel Lafond.
3: Bonjour à tous. Sébastien Lecornu veut refroidir considérablement le moteur des dépenses. Le Premier ministre dévoile dans le journal Le Figaro les grandes lignes du projet de budget pour 2027. Un budget qui prévoit 54 milliards d'euros d'économies. L'objectif, limiter le déficit à 5% du PIB. Parmi les pistes, désindexer les retraites de l'inflation ou encore geler le point d'indice des fonctionnaires. Le chef du gouvernement s'est aussi engagé à faire passer le budget sans avoir recours à l'article 49.3 ou aux ordonnances, à condition qu'il n'y ait pas d'obstruction parlementaire. La flambée des prix du carburant au cœur d'une réunion à l'Élysée. Les chefs de parti rencontrent ce matin Emmanuel Macron. Il devrait ainsi évoquer la dégradation rapide de la situation internationale et ses conséquences en France sur la sécurité et l'énergie. Et dans ce contexte, le gouvernement vient en aide aux pêcheurs. Après 6 heures de discussion, la ministre de la Mer, Catherine Chabot, a annoncé hier soir que les aides pour la profession suivront désormais le cours des carburants. Un prêt à taux zéro sera également accordé au secteur. Les pêcheurs se sont engagés à lever les barrages dans le sud-est. Il avait menacé de mort un surveillant et la principale d'un collège. Un parent d'élève d'Ezine en Gironde a été condamné hier à 6 mois de prison ferme. Cet homme de 37 ans a reconnu avoir bousculé un assistant d'éducation avant de proférer à plusieurs reprises des insultes et des menaces de mort contre lui et la directrice du collège. La préfecture met en demeure l'usine Imerys à Glomel dans les Côtes d'Armor. L'usine spécialisée dans l'extraction d'andalousite a été momentanément évacuée hier après un incident chimique intervenu en début de matinée. Un chauffeur a fait une erreur en mettant environ 80 litres de polychlorure d'aluminium dans une cuve d'acide sulfurique. Par mesure de sécurité, l'usine a été immédiatement mise à l'arrêt. Et puis c'est sa grande première, Zinedine Zidane, le tout nouveau sélectionneur de l'équipe de France de football, dévoile à 18h sa liste des joueurs retenus pour les prochains matchs en Ligue des Nations. Les Bleus joueront en Turquie le 25 septembre, puis en Belgique 3 jours plus tard. Excellent début de journée à tous.
2: Côté ciel à présent, les rayons de soleil prennent le dessus ce vendredi sur nos départements. Malgré quelques passages nuageux ponctuels, l'ambiance est très belle. Nos thermomètres affichent de 11 à 17 degrés ce matin et nos maximales seront comprises entre 17 et 23 degrés cet après-midi. On poursuit avec le quintet qui se dispute sur l'hippodrome de Paris-Vincennes. 16 chevaux seront au départ de la course ce soir vers 20h15. Pour Jordan FM aujourd'hui, le 4 sert de base avec les As 2, 7 et 5 pour compléter la sélection, les 8 et 13 en chevaux complémentaires, le 15 reste à surveiller.
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0: Adèle Castillon dans les matinales.
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0: Bon vendredi dans le Cantal, la Corrèze et le Lot. Avec Jordan FM et les matinales, nous allons retrouver Pascal aujourd'hui qui nous écoute tous les matins dans son camion. C'est ce qu'il nous a laissé en message sur Facebook. Et Pascal nous demande pourquoi les Indiennes ont un point rouge sur le front.
2: Alors ce point rouge, il s'appelle un bindi. Et il sert à plusieurs choses à la fois aujourd'hui. À l'époque, c'était différent. Mais aujourd'hui, c'est à la fois un symbole spirituel, de repères culturels et d'accessoires de mode aussi.
0: D'accord.
2: Alors pour le côté spirituel, le troisième œil, il se place exactement entre les sourcils. Cet endroit correspond donc au sixième chakra, le centre de la conscience, de l'intuition, de l'énergie. L'énergie positive, dans la tradition hindoue, ce point aide à canaliser l'énergie, à la transformer en force intérieure. Il y a aussi le symbole du mariage, donc le statut marital. Dans de nombreuses régions, le point rouge indique traditionnellement qu'une femme est mariée. Au niveau des traditions, historiquement, les femmes veuves ne portent plus cette marque rouge. Et puis aujourd'hui, il y a cet usage devenu moderne. Beaucoup de femmes le portent sans arrière-pensée religieuse, juste pour l'esthétique et assortie à leur tenue. D'ailleurs, la poudre rouge traditionnelle laisse souvent place aujourd'hui à des stickers plus pratiques. Et pour toutes les femmes.
0: Merci Charlotte. Rendez-vous dans un instant avec la météo et Miley Cyrus. Retour de la musique, ce sera avec Flowers sur Jordan FM.
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1: Les rayons de soleil prennent le dessus ce vendredi sur notre département et malgré quelques passages nuageux ponctuels, l'ambiance reste très belle aujourd'hui. Du côté de notre mercure, comptez de 11 à 17 degrés au meilleur ce matin. Nos températures maximales seront comprises entre 17 et 23 degrés cet après-midi. 17 à Massiac, 20 degrés pour Aurillac et Saint-Simon, 23 pour Morse. Le beau temps reste également au programme samedi et dimanche selon Météo France et notre mercure est en hausse également au cours du week-end.
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0: très bonne matinée avec Barbin.
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0: Nous sommes le vendredi 18 septembre et aujourd'hui, c'est le coup d'envoi du Salon de l'Habitat et de l'Automobile d'Aurillac. Ça démarre aujourd'hui, c'est jusqu'à lundi. C'est organisé par Aurillac Développement, événement gratuit qui va réunir professionnels et particuliers autour de l'habitat et de l'automobile.
2: Le salon sera donc ouvert de 10h à 19h du vendredi au dimanche et de 10h à 18h lundi. Construction, rénovation, aménagement, décoration, automobile, énergie, habitat durable ou encore jardin seront donc représentés. Pendant 4 jours, le public pourra également profiter de conférences, tables rondes, expos et animations familiales. Des jeux avec de nombreux lots sont également prévus tout au long du salon.
0: Ouais, et puis plusieurs possibilités de restauration sur place. L'année dernière, il y a quasiment 10 000 visiteurs et 91 exposants qui avaient participé à cet événement sur plus de 5 000 m². C'est donc aujourd'hui, demain, dimanche et lundi, au Prisme à Aurillac, le salon de l'habitat et de l'automobile. On va rester avec vous sur Jordan FM et bien sûr faire un petit point tout à l'heure sur notre Twitter. C'est le moment où on parlera réseaux sociaux. On parlera aussi d'un macaron ce matin, puis on écoutera Julien Doré dans une poignée de secondes. Ce sera avec Figure Imposée sur Jordan FM.
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0: est ensemble depuis 6h ce matin. Et si vous avez envie de savoir ce que vous réservent les astres, c'est parti.
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2: Bonjour à tous, on commence votre horoscope de ce vendredi 18 septembre par les béliers. Vous serez plus subtil que d'ordinaire, on vous fait confiance, n'en abusez pas.
3: Taureau, évitez les conversations houleuses qui vous vident de votre énergie, vous y gagnerez, n'en doutez pas.
4: Gémeaux, vous multipliez les occasions de vous réunir entre amis pour partager du bon temps.
5: Cancer, vous manquez une opportunité par manque de réactivité, ne soyez pas trop dépité.
6: Lion, vos initiatives sont soutenues par des circonstances favorables, vous saurez vous rendre indispensable.
7: Vierge, vous concentrez vos énergies avec davantage d'efficacité, vous profitez mieux des moments de repos que vous vous donnez.
8: Balance, votre vie sentimentale résiste aux petits coups durs, vous avez largement le droit de vous féliciter pour vos prouesses.
9: Scorpion, vous avez envie de vous la couler douce,
10: ça tombe bien, les influx du jour vous invitent à profiter du moment présent.
11: Sagittaire, si vous êtes invité dans une soirée, vous serez surpris par le vent de décontraction qui y règne.
12: Capricorne, vous êtes aux petits soins pour votre entourage et bien disposé à payer de votre personne pour que tout roule.
13: Les Verseaux, la bonne humeur sera omniprésente, vous saurez vous montrer réceptif à votre entourage et faire plaisir.
14: Et enfin les Poissons, la qualité de votre sommeil et de votre niveau de récupération mérite que vous y consacriez votre attention.
15: Je vous souhaite à tous une très belle journée.
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0: 8h30, très bon vendredi avec Jordan FM.
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0: C'est notre point réseaux sociaux qu'on va retrouver dans la suite de nos matinales. La tweet heure arrive juste après l'actu. Toute l'information, c'est avec Sophie Fritsch. Bonjour Sophie.
2: Bonjour Sylvain, bonjour à tous. Deux cas de chikungunya ont été détectés dans la basse vallée du Lot, près de Prayssac. Selon l'Agence régionale de santé Occitanie, le virus est transmis par le moustique tigre. L'ARS mène donc actuellement des investigations dans le secteur et déploie des mesures de prévention, avec notamment des enquêtes sur les lieux de reproduction des moustiques et des opérations ciblées de démoustication. Les habitants présentant des symptômes comme une fièvre brutale et de fortes douleurs articulaires sont invités à consulter leur médecin. Les jobs d'hiver sont de retour au Luron. Le forum de l'emploi saisonnier se tiendra mercredi 21 octobre prochain dans la salle Orsac au cœur de la station. Des dizaines d'offres seront proposées pour cet hiver au Luron mais aussi à Pratbouck avec une quinzaine de recruteurs présents. Les postes concernent notamment la restauration, l'entretien, l'accueil ou encore les remontées mécaniques. Les offres sont d'ores et déjà disponibles sur emploi-cantal.fr. La foire du livre de Brive dévoile les premiers noms de sa 44e édition prévue du 6 au 8 novembre prochain. Près de 500 auteurs et autrices sont attendus sous la présidence de l'académicienne Dominique Bonnat. Parmi les premiers noms annoncés figurent Virginie Grimaldi, Olivia Ruiz, Philippe Besson, Éric Orsenna ou encore Christian Signol. Plusieurs personnalités seront aussi présentes comme Pierre Perry, Jamy Gourmaud, Harry Roselmack et Guillaume de Tonquédec. La programmation complète doit être dévoilée d'ici la fin de ce mois de septembre. On termine avec le sport pour la 4e journée du championnat de Pro D2 hier soir. Le Stade Aurillacois s'est incliné dans les dernières minutes de jeu face au CA Brive 28 à 29. En Fédéral 2, un autre derby opposera Corrèze Rugby à Arpajon. En Fédéral 3, Saint-Flour reçoit le Bugue. Julia Kobja joue à Mussidan et Saint-Cernin jouera lui aussi un derby du côté d'Argentat. En Hand, demain soir en National 2, les Saint-Florennes se déplacent à Beaurepaire. En Pré-National, dimanche, Aurillac joue à Rion. Et puis en foot, on connaît les affiches du 4e tour de la Coupe de France qui va se jouer le week-end prochain. Les 26 et 27 septembre. Pour les équipes cantaliennes encore en lice, Sud Cantal reçoit Brioude, Murat accueille Aurillac, le Sporting Châtaigneraie reçoit Vanda, Sansac se déplace à Amblavaise et Alimoriac accueille Andrézieux qui évolue en National 1. On poursuit ce Jardin d'Info avec l'actualité en France et dans le monde. Bonjour Emmanuel Lafont.
3: Bonjour à tous. Sébastien Lecornu veut refroidir considérablement le moteur des dépenses. Le Premier ministre dévoile dans le journal Le Figaro les grandes lignes du projet de budget pour 2027. Un budget qui prévoit 54 milliards d'euros d'économies. L'objectif, limiter le déficit à 5% du PIB. Parmi les pistes, désindexer les retraites de l'inflation ou encore geler le point d'indice des fonctionnaires. Le chef du gouvernement s'est aussi engagé à faire passer le budget sans avoir recours à l'article 49.3 ou aux ordonnances, à condition qu'il n'y ait pas d'obstruction parlementaire. La flambée des prix du carburant au cœur d'une réunion à l'Élysée. Les chefs de parti rencontrent ce matin Emmanuel Macron. Il devrait ainsi évoquer la dégradation rapide de la situation internationale et ses conséquences en France sur la sécurité et l'énergie. Et dans ce contexte, le gouvernement vient en aide aux pêcheurs. Après 6 heures de discussion, la ministre de la Mer, Catherine Chabot, a annoncé hier soir que les aides pour la profession suivront désormais le cours des carburants. Un prêt à taux zéro sera également accordé au secteur. Les pêcheurs se sont engagés à lever les barrages dans le sud-est. Il avait menacé de mort un surveillant et la principale d'un collège. Un parent d'élève d'Ezine en Gironde a été condamné hier à 6 mois de prison ferme. Cet homme de 37 ans a reconnu avoir bousculé un assistant d'éducation avant de proférer à plusieurs reprises des insultes et des menaces de mort contre lui et la directrice du collège. La préfecture met en demeure l'usine Imerys à Glomel dans les Côtes d'Armor. L'usine spécialisée dans l'extraction d'andalousite a été momentanément évacuée hier après un incident chimique intervenu en début de matinée. Un chauffeur a fait une erreur en mettant environ 80 litres de polychlorure d'aluminium dans une cuve d'acide sulfurique. Par mesure de sécurité, l'usine a été immédiatement mise à l'arrêt. Et puis c'est sa grande première, Zinedine Zidane, le tout nouveau sélectionneur de l'équipe de France de football, dévoile à 18h sa liste des joueurs retenus pour les prochains matchs en Ligue des Nations. Les Bleus joueront en Turquie le 25 septembre, puis en Belgique 3 jours plus tard. Excellent début de journée à tous.
2: Côté ciel à présent, les rayons de soleil prennent le dessus ce vendredi sur nos départements. Malgré quelques passages nuageux ponctuels, l'ambiance est très belle. Nos thermomètres affichent de 11 à 17 degrés ce matin et nos maximales seront comprises entre 17 et 23 degrés cet après-midi. On poursuit avec le quintet qui se dispute sur l'hippodrome de Paris-Vincennes. 16 chevaux seront au départ de la course ce soir vers 20h15. Pour Jordan FM aujourd'hui, le 4 sert de base avec les As 2, 7 et 5 pour compléter la sélection. Les 8 et 13 en chevaux complémentaires. Le 15 reste reste à surveiller.
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0: matinale avec Atsai. Il est l'heure de la Twitter. Pour ça, Charlotte, nous allons faire un tour sur Instagram aujourd'hui avec une publication de Jean-Lo, d'accord ? Publication. La voici. Il paraît que si tu cries trois fois « Dame Blanche !» à 3h du matin, ta mère va apparaître pour te dire de bien la fermer.
1: Ouais, ça c'est sûr, ouais. Tu as des soucis, maman.
0: N'essayez pas ça chez vous, évidemment.
1: Non, bien sûr.
0: Qu'est-ce que tu as mis de côté pour la Twitter ?
1: Un tweet de We Love Moms qui dit « À ton âge, j'ai survécu à une pandémie. Je suis pas sortie de chez moi pendant 2 ans. Alors, tu survivras peut-être si tu sors pas ce soir quand même. »
0: Ça, c'est vrai.
1: Ça, c'est ce que je dirais à mes enfants.
0: Allez, dernière ligne droite jusqu'à 9h sur Jordan FM. Et dans un instant, on retrouvera Céline Dion et Jean-Jacques Goldman.
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1: Les rayons de soleil prennent le dessus ce vendredi sur notre département et malgré quelques passages nuageux ponctuels, l'ambiance reste très belle aujourd'hui. Du côté de notre mercure, comptez de 11 à 17 degrés au meilleur ce matin. Nos températures maximales seront comprises entre 17 et 23 degrés cet après-midi. 17 à Pierrefort, 20 degrés pour Ytrac et Arpajon et 23 pour Marcolès. Le beau temps reste également au programme samedi et dimanche selon Météo France et notre mercure est en hausse également au cours du week-end.
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0: égaré. M. Pokora dans les matinales.
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0: Et aujourd'hui sur Jordan FM, on va parler d'un macaron. T'aimes ça les macarons?
2: J'adore.
0: Eh ben on va pas parler de macarons qui se mangent.
2: Ah.
0: Non, je suis désolé.
2: Dommage.
0: On va parler d'un macaron avec une lettre qui fait son apparition à l'arrière de certains véhicules. Est-ce que tu avais vu passer cette info?
2: Absolument pas.
0: Un macaron, donc, au même titre que les conducteurs apprentis ont un A rouge sur fond blanc à l'arrière de leur voiture, désormais, il y a le S rouge sur fond blanc qui apparaît tout doucement.
2: Senior.
0: C'est exactement ça.
2: Ah, j'en étais sûr.
0: Ça se multiplie de plus en plus. Ça permet à une personne âgée qu'il souhaite de signaler sa présence au volant aux autres automobilistes. L'idée, c'est d'encourager davantage de patience, de prudence autour de son véhicule. Donc voilà, si vous apercevez petit à petit, et ça n'est pas obligatoire, parce que la sécurité routière a quand même réagi, mais c'est un monsieur qui s'appelle Gilles Renard qui a décidé de mettre ça en place pour faire ses courses, pour aller chez le médecin, pour rendre visite à sa famille, à la campagne notamment. Il s'est dit, je vais quand même prévenir que je suis une personne âgée, que je roule pas bien vite, que j'ai ma vue qui a un petit peu baissé aussi, donc soyez plus tolérants et faites attention aussi derrière que je ne vous fasse pas des bêtises.
2: Non mais c'est pas mal.
3: Pas mal.
2: L'idée est bonne, hein, franchement.
0: Donc maintenant, vous le saurez.
2: Ouais.
0: Dès que vous apercevez un macaron avec la lettre S rouge, ça veut dire senior au volant.
2: On le saura, voilà. Comme le A, comme bébé à bord, les seniors maintenant.
0: Passez un bon vendredi ainsi qu'un excellent week-end. Des choses de prévues de ton côté, Charlotte?
2: Oui, je vais faire un tour de fourgon avec des amis.
0: Tour de fourgon.
2: C'est d'ailleurs un week fourgon aménagé.
0: Ah, la van life.
2: Exactement, okay, ouais, c'est
0: super.
2: Ça.
0: Eh ben, profites-en bien alors.
2: Mais bien sûr, merci.
0: Sois prudente.
2: Et toi?
0: Moi, ce week-end, c'est salon de l'habitat et d'automobile au Prisme.
2: Surtout pour l'automobile, je suppose.
0: Bah, évidemment. Mais après, voilà. Je suis pas contre quelques conseils sur la rénovation, hein, on sait-on jamais. En tout cas, ce sera le rendez-vous de ce week-end, peut-être aussi pour vous. Jordan Sport, tout à l'heure avec Guillaume, ce sera dès 17h. Et puis, on se retrouve lundi, 6h en pleine forme. Bisous, Charlotte.
2: Bisous.
0: L'info, 9h. Et d'achat pour se quitter, voici Austin sur Jordan FM.

0: Bienvenue dans les matinales sur Jordan FM. Si vous avez envie de savoir quoi regarder, voici notre sélection télé de ce soir.
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2: Bonjour, au programme de votre soirée télé de ce vendredi 18 septembre sur TF1, qui sera le plus nul divertissement présenté par Camille Combal. Sur France 3, la carte au trésor, Stéphane Bern propose une nouvelle aventure au cœur du Jura. Terre de grands espaces, de forêts d'épicéas et de cascades spectaculaires, ce territoire offre des paysages d'une beauté saisissante. Sur M6, Arnaque, magazine présenté par Julien Courbet. Sur TMC, Céline Dion, une voix, un destin, série documentaire. Née au sein d'une modeste famille nombreuse d'une petite ville du Québec, Céline Dion est devenue une star internationale de l'industrie musicale. Sur France 2, Capitaine Marlowe, série avec Corinne Maziero. Sur France 5, Et au milieu coule une rivière, film réalisé par Robert Redford. Et puis sur TFX, Balle perdue, film avec Alban Lenoir. Lino, un magicien de la mécanique, utilise ses talents pour des braquages. Alors qu'il se fait attraper, le capitaine de la brigade anti-GoFast lui offre une opportunité de se racheter. Très belle soirée télé à tous.
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1: Très bon vendredi, il est 9h.
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1: Retour de la musique dans un instant, dans le Cantal, la Corrèze et le Lot sur Jordan FM. Ce sera juste après ce nouveau point sur les infos. Toute l'info avec Sophie Fritsch. Bonjour Sophie.
2: Bonjour Sylvain, bonjour à tous. Deux cas de chikungunya ont été détectés dans la basse vallée du Lot, près de Prayssac. Selon l'Agence régionale de santé Occitanie, le virus est transmis par le moustique tigre. L'ARS mène donc actuellement des investigations dans le secteur et déploie des mesures de prévention, avec notamment des enquêtes sur les lieux de reproduction des moustiques et des opérations ciblées de démoustication. Les habitants présentant des symptômes comme une fièvre brutale et de fortes douleurs articulaires sont invités à consulter leur médecin. Les jobs d'hiver sont de retour au Luron. Le forum de l'emploi saisonnier se tiendra mercredi 21 octobre prochain dans la salle Orsac au cœur de la station. Des dizaines d'offres seront proposées pour cet hiver au Luron mais aussi à Pratbouk avec une quinzaine de recruteurs présents. Les postes concernent notamment la restauration, l'entretien, l'accueil ou encore les remontées mécaniques. Les offres sont d'ores et déjà disponibles sur emploi-cantal.fr. La foire du livre de Brive dévoile les premiers noms de sa 44e édition prévue du 6 au 8 novembre prochain. Près de 500 auteurs et autrices sont attendus sous la présidence de l'académicienne Dominique Bonnat. Parmi les premiers noms annoncés figurent Virginie Grimaldi, Olivia Ruiz, Philippe Besson, Éric Orsenna ou encore Christian Signol. Plusieurs personnalités seront aussi présentes comme Pierre Perret, Jamy Gourmaud, Harry Roselmack et Guillaume de Tonquédec. La programmation complète doit être dévoilée d'ici la fin de ce mois de septembre. On termine avec le sport pour la 4e journée du championnat de Pro D2 hier soir. Le Stade Aurillacois s'est incliné dans les dernières minutes de jeu face au CA Brive 28 à 29. En Fédéral 2, un autre derby opposera Corrèze Rugby à Arpajon. En Fédéral 3, Saint-Flour reçoit le Bugue. Julia Kobja joue à Mussidan et Saint-Cernin jouera lui aussi un derby du côté d'Argentat. En Hand, demain soir en National 2, les Saint-Florennes se déplacent à Beaurepaire. En Pré-National, dimanche, Aurillac joue à Rion. Et puis en foot, on connaît les affiches du 4e tour de la Coupe de France qui va se jouer le week-end prochain, les 26 et 27 septembre. Pour les équipes cantaliennes encore en lice, Sud Cantal reçoit Brioude, Murat accueille Aurillac, le Sporting Châtaigneraie reçoit Vanda, Sansac se déplace à Amblavez et Ali Mauriac accueille Andrézieux qui évolue en National 1. On poursuit ce Jardin d'info avec l'actualité en français dans le monde. Bonjour Emmanuel Lafont.
3: Bonjour à tous. Sébastien Lecornu veut refroidir considérablement le moteur des dépenses. Le Premier ministre dévoile dans le journal Le Figaro les grandes lignes du projet de budget pour 2027. Un budget qui prévoit 54 milliards d'euros d'économies. L'objectif, limiter le déficit à 5% du PIB. Parmi les pistes, désindexer les retraites de l'inflation ou encore geler le point d'indice des fonctionnaires. Le chef du gouvernement s'est aussi engagé à faire passer le budget sans avoir recours à l'article 49.3 ou aux ordonnances, à condition qu'il n'y ait pas d'obstruction parlementaire. La flambée des prix du carburant au cœur d'une réunion à l'Élysée. Les chefs de parti rencontrent ce matin Emmanuel Macron. Il devrait ainsi évoquer la dégradation rapide de la situation internationale et ses conséquences en France sur la sécurité et l'énergie. Et dans ce contexte, le gouvernement vient en aide aux pêcheurs. Après 6 heures de discussion, la ministre de la Mer, Catherine Chabot, a annoncé hier soir que les aides pour la profession suivront désormais le cours des carburants. Un prêt à taux zéro sera également accordé au secteur. Les pêcheurs se sont engagés à lever les barrages dans le sud-est. Il avait menacé de mort un surveillant et la principale d'un collège. Un parent d'élève d'Ezine en Gironde a été condamné hier à 6 mois de prison ferme. Cet homme de 37 ans a reconnu avoir bousculé un assistant d'éducation avant de proférer à plusieurs reprises des insultes et des menaces de mort contre lui et la directrice du collège. La préfecture met en demeure l'usine Imerys à Glomel dans les Côtes d'Armor. L'usine spécialisée dans l'extraction d'andalousite a été momentanément évacuée hier après un incident chimique intervenu en début de matinée. Un chauffeur a fait une erreur en mettant environ 80 litres de polychlorure d'aluminium dans une cuve d'acide sulfurique. Par mesure de sécurité, l'usine a été immédiatement mise à l'arrêt. Et puis c'est sa grande première, Zinedine Zidane, le tout nouveau sélectionneur de l'équipe de France de football, dévoile à 18h sa liste des joueurs retenus pour les prochains matchs en Ligue des Nations. Les Bleus joueront en Turquie le 25 septembre, puis en Belgique 3 jours plus tard. Excellent début de journée à tous.
2: Côté ciel à présent, les rayons de soleil prennent le dessus ce vendredi sur nos départements. Malgré quelques passages nuageux ponctuels, l'ambiance est très belle. Nos thermomètres affichent de 11 à 17 degrés ce matin et nos maximales seront comprises entre 17 et 23 degrés cet après-midi. On poursuit avec le quintet qui se dispute sur l'hippodrome de Paris-Vincennes. 16 chevaux seront au départ de la course ce soir vers 20h15. Pour Jordan FM aujourd'hui, le 4 sert de base avec les As 2, 7 et 5 pour compléter la sélection, les 8 et 13 en chevaux complémentaires, le 15 reste à surveiller.
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0: Bon vendredi dans le Cantal, la Corrèze et le Lot avec Jordan FM et les matinales. Nous allons retrouver Pascal aujourd'hui qui nous écoute tous les matins dans son camion. C'est ce qu'il nous a laissé en message sur Facebook. Et Pascal nous demande pourquoi les Indiennes ont un point rouge sur le front.
1: Alors ce point rouge, il s'appelle un bindi et il sert plusieurs choses à la fois aujourd'hui. À l'époque, c'était différent, mais aujourd'hui, c'est à la fois un symbole spirituel, de repères culturels et d'accessoires de mode aussi.
0: D'accord.
1: Alors pour le côté spirituel, le troisième œil, il se place exactement entre les sourcils. Cet endroit correspond donc au sixième chakra, le centre de la conscience, de l'intuition, de l'énergie. L'énergie positive, dans la tradition hindoue, ce point aide à canaliser l'énergie, à la transformer en force intérieure. Il y a aussi le symbole du mariage, donc le statut marital. Dans de nombreuses régions, le point rouge indique traditionnellement qu'une femme est mariée. Au niveau des traditions, historiquement, les femmes veuves ne portent plus cette marque rouge. Et puis aujourd'hui, il y a cet usage devenu moderne. Beaucoup de femmes le portent sans arrière-pensée religieuse, juste pour l'esthétique qui est assortie à leur tenue. D'ailleurs, la poudre rouge traditionnelle laisse souvent place aujourd'hui à des stickers plus pratiques. Et pour toutes les femmes.
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À l'occasion des Journées européennes du patrimoine, dimanche 20 septembre, la commune d'Ytrac célèbre les 70 ans des fresques de son église Saint-Julien, unique œuvre de Nicolas Gréchny dans le Cantal. Le programme, gratuit et ouvert à tous, va débuter à 14h30 en mairie avec la projection d'un documentaire sur l'artiste. Il se poursuivra à 16h dans l'église par une visite commentée en présence du fils de l'artiste, Micha Gréchny. Ce moment sera suivi du dévoilement d'une plaque commémorative en l'honneur de l'artiste. Rendez-vous donc le dimanche 20 septembre à Ytrac.

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0: Et l'heure de la Twitter. Pour ça, Charlotte, nous allons faire un tour sur Instagram aujourd'hui avec une publication de Jean-Lo, d'accord ? Publication. La voici. Et il paraît que si tu cries trois fois « Dame Blanche !» à 3h du matin, ta mère va apparaître pour te dire de bien la fermer.
1: Ouais, ça c'est sûr. Ouais. Tu as des soucis maintenant.
0: N'essayez pas ça chez vous, évidemment.
1: Non, bien sûr.
0: Qu'est-ce que tu as mis de côté pour la Twitter ?
1: Un tweet de We Love Moms qui dit « À ton âge, j'ai survécu à une pandémie. Je suis pas sortie de chez moi pendant 2 ans. Alors, tu survivras peut-être si tu sors pas ce soir quand même. »
0: Ça, c'est vrai.
1: Ça, c'est ce que je dirais à mes enfants.
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1: Bonjour à tous. Les jobs d'hiver sont de retour au Lioran. Le forum de l'emploi saisonnier se tiendra mercredi 21 octobre prochain dans la salle Orsac au cœur de la station. Des dizaines d'offres seront proposées pour cet hiver au Lioran mais aussi à Pratbouck avec une quinzaine de recruteurs présents. Les postes concernent notamment la restauration, l'entretien, l'accueil ou encore les remontées mécaniques. Les offres sont d'ores et déjà disponibles sur emploi-cantal.fr. La foire du livre de Brive dévoile les premiers noms de sa 44e édition prévue du 6 au 8 novembre prochain. Près de 500 auteurs et autrices sont attendus sous la présidence de l'académicienne Dominique Bonnat. Parmi les premiers noms annoncés figurent Virginie Grimaldi, Olivia Ruiz, Philippe Besson, Éric Orsenna ou encore Christian Signol. Plusieurs personnalités seront aussi présentes comme Pierre Perret, Jamy Gourmand, Harry Roselmack et Guillaume de Tonquédec. La programmation complète doit être dévoilée d'ici la fin de ce mois de septembre. On termine avec le sport pour la 4e journée du championnat de Pro D2 hier soir. Le Stade d'Aurillacois s'est incliné dans les dernières minutes de jeu face au CA Brive 28 à 29. En Fédéral 2, un autre derby opposera Corrèze Rugby à Arpajon. En Fédéral 3, Saint-Flour reçoit le Bugue. Julia Kobja joue à Mussidan et Saint-Cernin jouera lui aussi un derby du côté d'Argentat. En Hand, demain soir en National 2, les Saint-Florennes se déplacent à Beaurepaire. En Pré-National, dimanche, Aurillac joue à Rion. Et puis en foot, on connaît les affiches du 4e tour de la Coupe de France qui va se jouer le week-end prochain, les 26 et 27 septembre. Pour les équipes cantaliennes encore en lice, Sud Cantal reçoit Brioude, Murat accueille Aurillac, le Sporting Châtaigneraie reçoit Vanda, Sansac se déplace à Amblavaise et Ali Mauriac accueille Andrézieux qui évolue en National 1. On passe au point sur l'actu en français dans le monde. Bonjour Emmanuel Lafont.
2: Bonjour à tous, les chefs de parti à l'Elysée pour parler de la crise du carburant. Ils sont reçus ce matin par Emmanuel Macron. Il devra ainsi évoquer la dégradation rapide de la situation internationale et ses conséquences en France sur la sécurité et l'énergie. Et dans ce contexte, l'aide pour les grands rouleurs ne s'arrêtera pas le 30 septembre. C'est ce qu'assure ce matin sur TF1 le ministre du Commerce, Serge Papin. Le gouvernement qui cherche à faire des économies, Sébastien Lecornu dévoile dans le journal Le Figaro les grandes lignes du projet de budget pour 2027. Un budget qui prévoit 54 milliards d'euros d'économies. L'objectif, limiter le déficit à 5% du PIB. Un policier des Yvelines accusé d'avoir préparé des projets d'attentats terroristes. L'homme âgé de 35 ans a été mis en examen et placé en détention provisoire à la fin du mois d'août. Et puis en football, c'est l'heure du choix pour Zinedine Zidane. Le nouveau sélectionneur de l'équipe de France de football dévoile à 18h ce soir sa toute première liste depuis sa nomination. Une liste de joueurs retenus pour les prochains matchs en Ligue des Nations. Voilà pour l'essentiel de l'actualité. Excellente matinée à tous.
1: Les rayons de soleil prennent le dessus ce vendredi sur notre département et malgré quelques passages nuageux ponctuels, l'ambiance reste très belle aujourd'hui. Nos températures maximales seront comprises entre 17 et 23 degrés cet après-midi. 17 à Massiac, 20 degrés pour Aurillac et Saint-Simon, 23 pour Morse. Le beau temps reste également au programme samedi et dimanche selon Météo France et notre mercure est en hausse également au cours du week-end.

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Jusqu'au 8 novembre, la galerie Cantaloupe 15, installée au château de la Roquebrou, propose une exposition autour de l'œuvre de Pierre Mercier, intitulée Promenade. Cette expo est inscrite au programme Résonance de la 18e Biennale d'Art Contemporain de Lyon. Elle réunit photographies, sculptures, dessins, installations et films dans un parcours conçu comme une succession de rapprochements plutôt que comme une démonstration. L'expo est visible les samedis et dimanches de 11h à 18h en entrée libre à la galerie Cantaloupe 15, installée au cœur du château de la Roquebrou.

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1: Bonjour à tous. Les jobs d'hiver sont de retour au Lioran. Le forum de l'emploi saisonnier se tiendra mercredi 21 octobre prochain dans la salle Orsac au cœur de la station. Des dizaines d'offres seront proposées pour cet hiver au Lioran mais aussi à Pratbouk avec une quinzaine de recruteurs présents. Les postes concernent notamment la restauration, l'entretien, l'accueil ou encore les remontées mécaniques. Les offres sont d'ores et déjà disponibles sur emploi-cantal.fr. La foire du livre de Brive dévoile les premiers noms de sa 44e édition prévue du 6 au 8 novembre prochain. Près de 500 auteurs et autrices sont attendus sous la présidence de l'académicienne Dominique Bonnat. Parmi les premiers noms annoncés figurent Virginie Grimaldi, Olivia Ruiz, Philippe Besson, Eric Orsenna ou encore Christian Signol. Plusieurs personnalités seront aussi présentes comme Pierre Perry, Jamy Gourmaud, Harry Roselmack et Guillaume de Tonquédec. La programmation complète doit être dévoilée d'ici la fin de ce mois de septembre. On termine avec le sport pour la 4e journée du championnat de Pro D2 hier soir. Le Stade Aurillacois s'est incliné dans les dernières minutes de jeu face au CA Brive 28 à 29. En Fédéral 2, un autre derby opposera Corrèze Rugby à Arpajon. En Fédéral 3, Saint-Flour reçoit le Bug. Julia Kobja joue à Mussidan et Saint-Cernin jouera lui aussi un derby du côté d'Argentat. En Hand, demain soir en National 2, les Saint-Florennes se déplacent à Beaurepaire. En Pré-National, dimanche, Aurillac joue à Rion. Et puis en foot, on connaît les affiches du 4e tour de la Coupe de France qui va se jouer le week-end prochain, les 26 et 27 septembre. Pour les équipes cantaliennes encore en lice, Sud Cantal reçoit Brioude, Murat accueille Aurillac, le Sporting Châtaigneraie reçoit Vanda, Sansac se déplace à Amblavaise et Alimoriac accueille Andrézieux qui évolue en National 1. On passe au point sur l'actu en français dans le monde. Bonjour Emmanuel Lafont.
2: Bonjour à tous, les chefs de parti à l'Elysée pour parler de la crise du carburant. Ils sont reçus ce matin par Emmanuel Macron. Il devrait ainsi évoquer la dégradation rapide de la situation internationale et ses conséquences en France sur la sécurité et l'énergie. Et dans ce contexte, l'aide pour les grands rouleurs ne s'arrêtera pas le 30 septembre. C'est ce qu'assure ce matin sur TF1 le ministre du Commerce, Serge Papin. Le gouvernement qui cherche à faire des économies, Sébastien Lecornu dévoile dans le journal Le Figaro les grandes lignes du projet de budget pour 2027. Un budget qui prévoit 54 milliards d'euros d'économies. L'objectif, limiter le déficit à 5% du PIB. Un policier des Yvelines accusé d'avoir préparé des projets d'attentats terroristes. L'homme âgé de 35 ans a été mis en examen et placé en détention provisoire à la fin du mois d'août. Et puis en football, c'est l'heure du choix pour Zinedine Zidane. Le nouveau sélectionneur de l'équipe de France de football dévoile à 18h ce soir sa toute première liste depuis sa nomination. Une liste de joueurs retenus pour les prochains matchs en Ligue des Nations. Voilà pour l'essentiel de l'actualité. Excellente matinée à tous.
1: Les rayons de soleil prennent le dessus ce vendredi sur notre département et malgré quelques passages nuageux ponctuels, l'ambiance reste très belle aujourd'hui. Nos températures maximales seront comprises entre 17 et 23 degrés cet après-midi. 17 à Massiac, 20 degrés pour Aurillac et Saint-Simon, 23 pour Morse. Le beau temps reste également au programme samedi et dimanche selon Météo France et notre mercure est en hausse également au cours du week-end.

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1: Bonjour à tous. Les jobs d'hiver sont de retour au Lioran. Le forum de l'emploi saisonnier se tiendra mercredi 21 octobre prochain dans la salle Orsac au cœur de la station. Des dizaines d'offres seront proposées pour cet hiver au Lioran mais aussi à Pratbouk avec une quinzaine de recruteurs présents. Les postes concernent notamment la restauration, l'entretien, l'accueil ou encore les remontées mécaniques. Les offres sont d'ores et déjà disponibles sur emploi-cantal.fr. La foire du livre de Brive dévoile les premiers noms de sa 44e édition prévue du 6 au 8 novembre prochain. Près de 500 auteurs et autrices sont attendus sous la présidence de l'académicienne Dominique Bonnat. Parmi les premiers noms annoncés figurent Virginie Grimaldi, Olivia Ruiz, Philippe Besson, Eric Orsenna ou encore Christian Signol. Plusieurs personnalités seront aussi présentes comme Pierre Perry, Jamy Gourmaud, Harry Roselmack et Guillaume de Tonquédec. La programmation complète doit être dévoilée d'ici la fin de ce mois de septembre. On termine avec le sport pour la 4e journée du championnat de Pro D2 hier soir. Le Stade d'Aurillacois s'est incliné dans les dernières minutes de jeu face au CA Brive 28 à 29. En Fédéral 2, un autre derby opposera Corrèze Rugby à Arpajon. En Fédéral 3, Saint-Flour reçoit Le Bug. Julia Kobja joue à Mussidan et Saint-Cernin jouera lui aussi un derby du côté d'Argentat. En Hand, demain soir en National 2, les Saint-Florennes se déplacent à Beaurepaire. En Pré-National, dimanche, Aurillac joue à Rion. Et puis en foot, on connaît les affiches du 4e tour de la Coupe de France qui va se jouer le week-end prochain, les 26 et 27 septembre. Pour les équipes cantaliennes encore en lice, Sud Cantal reçoit Brioude, Murat accueille Aurillac, le Sporting Châtaigneraie reçoit Vanda, Sansac se déplace à Amblavaise et Alimoriac accueille Andrézieux qui évolue en National 1. On passe au point sur l'actu en France et dans le monde. Bonjour Emmanuel Lafont.
2: Bonjour à tous. Les chefs de parti reçus à l'Elysée. Au menu des discussions, la situation internationale et ses conséquences sur la France, en particulier la hausse des prix des carburants liés au conflit au Moyen-Orient. Dans la cour de l'Elysée, le président du Rassemblement National, Jordan Bardella, a indiqué qu'il allait demander au gouvernement une baisse des taxes sur le carburant. Cédric Jubilard, entendu par une juge aujourd'hui pour tenter d'obtenir de nouvelles informations. 2 mois après avoir avoué le meurtre de sa femme Delphine, il y a près de 6 ans à Cagnac-les-Mines, après une dispute, le procès en appel de Cédric Jubilard est prévu à partir de fin avril 2027. Les Russes appelés aux urnes à partir d'aujourd'hui pour les élections législatives, les premières depuis le début de la guerre en Ukraine. Ce vote pour renouveler les 450 sièges de la Douma, la chambre basse du Parlement russe, est prévu pour durer jusqu'à dimanche. Et puis il va se prêter à l'exercice pour la première fois. Le nouveau sélectionneur des Bleus, Zinedine Zidane, dévoilera en fin d'après-midi sa première liste de joueurs, avec peut-être quelques surprises par rapport à son prédécesseur Didier Deschamps.
1: Les rayons de soleil prennent le dessus ce vendredi sur notre département et malgré quelques passages nuageux ponctuels, l'ambiance reste très belle aujourd'hui. Nos températures maximales seront comprises entre 17 et 23 degrés cet après-midi. 17 à Massiac, 20 degrés pour Aurillac et Saint-Simon, 23 pour Morse. Le beau temps reste également au programme samedi et dimanche selon Météo France et notre mercure est en hausse également au cours du week-end.

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1: Bonjour à tous. Les jobs d'hiver sont de retour au Luron. Le forum de l'emploi saisonnier se tiendra mercredi 21 octobre prochain dans la salle Orsac au cœur de la station. Des dizaines d'offres seront proposées pour cet hiver au Luron mais aussi à Pratbouck avec une quinzaine de recruteurs présents. Les postes concernent notamment la restauration, l'entretien, l'accueil ou encore les remontées mécaniques. Les offres sont d'ores et déjà disponibles sur emploi-cantal.fr. La foire du livre de Brive dévoile les premiers noms de sa 44e édition prévue du 6 au 8 novembre prochain. Près de 500 auteurs et autrices sont attendus sous la présidence de l'académicienne Dominique Bonnat. Parmi les premiers noms annoncés figurent Virginie Grimaldi, Olivia Ruiz, Philippe Besson, Eric Orsenna ou encore Christian Signol. Plusieurs personnalités seront aussi présentes comme Pierre Perret, Jamy Gourmaud, Harry Roselmack et Guillaume de Tonquédec. La programmation complète doit être dévoilée d'ici la fin de ce mois de septembre. On termine avec le sport pour la 4e journée du championnat de Pro D2 hier soir. Le Stade Aurillacois s'est incliné dans les dernières minutes de jeu face au CA Brive 28 à 29. En Fédéral 2, un autre derby opposera Corrèze Rugby à Arpajon. En Fédéral 3, Saint-Flour reçoit le Bugue. Julia Kobja joue à Mussidan et Saint-Cernin jouera lui aussi un derby du côté d'Argentat. En Hand, demain soir en National 2, les Saint-Florennes se déplacent à Beaurepaire. En Pré-National, dimanche, Aurillac joue à Rion. Et puis en foot, on connaît les affiches du 4e tour de la Coupe de France qui va se jouer le week-end prochain, les 26 et 27 septembre. Pour les équipes cantaliennes encore en lice, Sud Cantal reçoit Brioude, Murat accueille Aurillac, le Sporting Châtaigneraie reçoit Vanda, Sansac se déplace à Amblavaise et Alim Aurillac accueille Andrézieux qui évolue en National 1. On passe au point sur l'actu en France et dans le monde. Bonjour Emmanuel Lafond.
2: Bonjour à tous. Les chefs de parti reçus à l'Elysée. Au menu des discussions, la situation internationale et ses conséquences sur la France, en particulier la hausse des prix des carburants liés au conflit au Moyen-Orient. Dans la cour de l'Elysée, le président du Rassemblement National, Jordan Bardella, a indiqué qu'il allait demander au gouvernement une baisse des taxes sur le carburant. Cédric Jubilard, entendu par une juge aujourd'hui pour tenter d'obtenir de nouvelles informations. 2 mois après avoir avoué le meurtre de sa femme Delphine, il y a près de 6 ans à Cagnac-les-Mines, après une dispute, le procès en appel de Cédric Jubilard est prévu à partir de fin avril 2027. Les Russes appelés aux urnes à partir d'aujourd'hui pour les élections législatives, les premières depuis le début de la guerre en Ukraine. Ce vote pour renouveler les 450 sièges de la Douma, la chambre basse du Parlement russe, est prévu pour durer jusqu'à dimanche. Et puis il va se prêter à l'exercice pour la première fois. Le nouveau sélectionneur des Bleus, Zinedine Zidane, dévoilera en fin d'après-midi sa première liste de joueurs, avec peut-être quelques surprises par rapport à son prédécesseur Didier Deschamps.
1: Les rayons de soleil prennent le dessus ce vendredi sur notre département et malgré quelques passages nuageux ponctuels, l'ambiance reste très belle aujourd'hui. Nos températures maximales seront comprises entre 17 et 23 degrés cet après-midi. 17 à Massiac, 20 degrés pour Aurillac et Saint-Simon, 23 pour Morse. Le beau temps reste également au programme samedi et dimanche selon Météo France et notre mercure est en hausse également au cours du week-end.

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1: Bonjour, au programme de votre soirée télé de ce vendredi 18 septembre sur TF1, qui sera le plus nul divertissement présenté par Camille Combal. Sur France 3, la carte au trésor, Stéphane Bern propose une nouvelle aventure au cœur du Jura. Terre de grands espaces, de forêts d'épicéas et de cascades spectaculaires, ce territoire offre des paysages d'une beauté saisissante. Sur M6, Arnaque, magazine présenté par Julien Courbet. Sur TMC, Céline Dion, une voix, un destin, série documentaire. Née au sein d'une modeste famille nombreuse d'une petite ville du Québec, Céline Dion est devenue une star internationale de l'industrie musicale. Sur France 2, Capitaine Marlowe, série avec Corinne Maziero. Sur France 5, Et au milieu coule une rivière, film réalisé par Robert Redford. Et puis sur TFX, Balle perdue, film avec Alban Lenoir. Lino, un magicien de la mécanique, utilise ses talents pour des braquages. Alors qu'il se fait attraper, le capitaine de la brigade Antigofast lui offre une opportunité de se racheter. Très belle soirée télé à tous.
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1: Bonjour à tous. Les jobs d'hiver sont de retour au Luron. Le forum de l'emploi saisonnier se tiendra mercredi 21 octobre prochain dans la salle Orsac au cœur de la station. Des dizaines d'offres seront proposées pour cet hiver au Luron mais aussi à Pratbouck avec une quinzaine de recruteurs présents. Les postes concernent notamment la restauration, l'entretien, l'accueil ou encore les remontées mécaniques. Les offres sont d'ores et déjà disponibles sur emploi-cantal.fr. La foire du livre de Brive dévoile les premiers noms de sa 44e édition prévue du 6 au 8 novembre prochain. Près de 500 auteurs et autrices sont attendus sous la présidence de l'académicienne Dominique Bonnat. Parmi les premiers noms annoncés figurent Virginie Grimaldi, Olivia Ruiz, Philippe Besson, Éric Orsenna ou encore Christian Signol. Plusieurs personnalités seront aussi présentes comme Pierre Perry, Jamy Gourmaud, Harry Roselmack et Guillaume de Tonquédec. La programmation complète doit être dévoilée d'ici la fin de ce mois de septembre. On termine avec le sport pour la 4e journée du championnat de Pro D2 hier soir. Le Stade Aurillacois s'est incliné dans les dernières minutes de jeu face au CA Brive 28 à 29. En Fédéral 2, un autre derby opposera Corrèze Rugby à Arpajon. En Fédéral 3, Saint-Flour reçoit le Bugue. Julia Kobja joue à Mussidan et Saint-Cernin jouera lui aussi un derby du côté d'Argentat. En Hand, demain soir en National 2, les Saint-Florennes se déplacent à Beaurepaire. En Pré-National, dimanche, Aurillac joue à Rion. Et puis en foot, on connaît les affiches du 4e tour de la Coupe de France qui va se jouer le week-end prochain, les 26 et 27 septembre. Pour les équipes cantaliennes encore en lice, Sud Cantal reçoit Brioude, Murat accueille Aurillac, le Sporting Châtaigneraie reçoit Vanda, Sansac se déplace à Amblavaise et Alim Aurillac accueille Andrézieux qui évolue en National 1. On passe au point sur l'actu en français dans le monde. Bonjour Emmanuel Lafont.
2: Bonjour à tous. Les chefs de parti reçus à l'Elysée. Au menu des discussions, la situation internationale et ses conséquences sur la France, en particulier la hausse des prix des carburants liés au conflit au Moyen-Orient. Dans la cour de l'Elysée, le président du Rassemblement National, Jordan Bardella, a indiqué qu'il allait demander au gouvernement une baisse des taxes sur le carburant. Cédric Jubilard, entendu par une juge aujourd'hui pour tenter d'obtenir de nouvelles informations. 2 mois après avoir avoué le meurtre de sa femme Delphine, il y a près de 6 ans à Cagnac-les-Mines, après une dispute, le procès en appel de Cédric Jubilard est prévu à partir de fin avril 2027. Les Russes appelés aux urnes à partir d'aujourd'hui pour les élections législatives, les premières depuis le début de la guerre en Ukraine. Ce vote pour renouveler les 450 sièges de la Douma, la chambre basse du Parlement russe, est prévu pour durer jusqu'à dimanche. Et puis il va se prêter à l'exercice pour la première fois. Le nouveau sélectionneur des Bleus, Zinedine Zidane, dévoilera en fin d'après-midi sa première liste de joueurs, avec peut-être quelques surprises par rapport à son prédécesseur Didier Deschamps.
1: Les rayons de soleil prennent le dessus ce vendredi sur notre département et malgré quelques passages nuageux ponctuels, l'ambiance reste très belle aujourd'hui. Nos températures maximales seront comprises entre 17 et 23 degrés cet après-midi. 17 à Massiac, 20 degrés pour Aurillac et Saint-Simon, 23 pour Morse. Le beau temps reste également au programme samedi et dimanche selon Météo France et notre mercure est en hausse également au cours du week-end.

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1: Bonjour à tous. Les jobs d'hiver sont de retour au Luron. Le forum de l'emploi saisonnier se tiendra mercredi 21 octobre prochain dans la salle Orsac au cœur de la station. Des dizaines d'offres seront proposées pour cet hiver au Luron mais aussi à Pratbouck avec une quinzaine de recruteurs présents. Les postes concernent notamment la restauration, l'entretien, l'accueil ou encore les remontées mécaniques. Les offres sont d'ores et déjà disponibles sur emploi-cantal.fr. La foire du livre de Brive dévoile les premiers noms de sa 44e édition prévue du 6 au 8 novembre prochain. Près de 500 auteurs et autrices sont attendus sous la présidence de l'académicienne Dominique Bonnat. Parmi les premiers noms annoncés figurent Virginie Grimaldi, Olivia Ruiz, Philippe Besson, Éric Orsenna ou encore Christian Signol. Plusieurs personnalités seront aussi présentes comme Pierre Perret, Jamy Gourmaud, Harry Roselmack et Guillaume de Tonquédec. La programmation complète doit être dévoilée d'ici la fin de ce mois de septembre. On termine avec le sport pour la 4e journée du championnat de Pro D2 hier soir. Le Stade d'Aurillacois s'est incliné dans les dernières minutes de jeu face au CA Brive 28 à 29. En Fédéral 2, un autre derby opposera Corrèze Rugby à Arpajon. En Fédéral 3, Saint-Flour reçoit le Bugue. Julia Kobja joue à Mussidan et Saint-Cernin jouera lui aussi un derby du côté d'Argentat. En Hand, demain soir en National 2, les Saint-Florennes se déplacent à Beaurepaire. En Pré-National, dimanche, Aurillac joue à Rion. Et puis en foot, on connaît les affiches du 4e tour de la Coupe de France qui va se jouer le week-end prochain, les 26 et 27 septembre. Pour les équipes cantaliennes encore en lice, Sud Cantal reçoit Brioude, Murat accueille Aurillac, le Sporting Châtaigneraie reçoit Vanda, Sansac se déplace à Amblavaise et Alimoriac accueille Andrézieux qui évolue en National 1. On passe au point sur l'actu en France et dans le monde. Bonjour Emmanuel Lafond.
2: Bonjour à tous. Emmanuel Macron ne compte pas baisser les taxes sur les carburants. À l'issue d'une réunion avec les chefs de parti, le chef de l'État assure que les suggestions des oppositions méritent d'être analysées, mais il rappelle avoir une responsabilité de finances publiques. Emmanuel Macron reconnaît que la situation est très dure, angoissante pour beaucoup de familles. Il souhaite sécuriser à court terme les approvisionnements énergétiques. Nous n'augmenterons pas les impôts, les mots de Sébastien Lecornu sur X. Le Premier ministre revient sur son ambition de proposer un effort de 54 milliards d'euros pour le budget 2027. Il indique que les niches fiscales les plus importantes seront sanctuarisées, notamment pour les services à la personne. Une peine alourdie pour Stéphane Plaza dans son procès en appel pour violence contre deux anciennes compagnes. L'animateur est condamné à 18 mois de prison avec sursis. La Cour d'appel de Paris a estimé que les déclarations des plaignantes étaient concordantes et corroborées par les investigations. Et puis du tennis ce soir, le deuxième tour des qualifications de la Coupe Davis. Les Bleus affrontent le Canada avec pour commencer les deux premiers simples la nuit prochaine, notamment Liam Draxel face à Arthur Rinderknecht.
1: Les rayons de soleil prennent le dessus ce vendredi sur notre département et malgré quelques passages nuageux ponctuels, l'ambiance reste très belle aujourd'hui. Nos températures maximales seront comprises entre 17 et 23 degrés cet après-midi. 17 à Massiac, 20 degrés pour Aurillac et Saint-Simon, 23 pour Morse. Le beau temps reste également au programme samedi et dimanche selon Météo France et notre mercure est en hausse également au cours du week-end. 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
1: Oh yeah. 16h sur Jordan FM, c'est vendredi après-midi, la fin de semaine est là et le week-end vous tend les bras. Bienvenue dans votre 16-20. On fait tout de suite le point sur l'actu de ce vendredi avec Sophie Fritsch. Bonsoir Sophie.
2: Bonsoir Guillaume, bonsoir à tous. Les travaux se poursuivent sur la Nationale 122 entre le Lioran et Saint-Jacques-des-Blats. Totalement fermée à la circulation depuis le 7 septembre, la route sera de nouveau accessible à partir de ce lundi 21 septembre. Le chantier se poursuit néanmoins, il va entrer dans sa troisième et dernière phase. Jusqu'au 23 octobre, la circulation sera organisée par alternat au niveau des travaux. Dans le sens Mur à Aurillac, une déviation est mise en place par la départementale 67 qui traverse la station du Lioran pour éviter la formation de file dans le tunnel. Corrèze Tourisme dresse un bilan contrasté de l'été 2026. En juillet, le département a enregistré 1 million de nuitées, soit une baisse limitée d'1,8% par rapport à 2025. Le passage du Tour de France a soutenu la fréquentation avec un pic de 10% de nuitées supplémentaires sur la seule nuit du 12 au 13 juillet. Mais les fortes chaleurs et le pouvoir d'achat ont pesé sur les séjours. Les professionnels ont constaté notamment des réservations plus tardives, des séjours plus courts et des dépenses réduites sur place. Les activités nautiques ou encore les sites permettant de se mettre au frais ont davantage résisté. À l'occasion des Journées européennes du patrimoine, EDF ouvre exceptionnellement les portes de 4 barrages et centrales hydroélectriques en Corrèze ce week-end des 19 et 20 septembre. Le public pourra découvrir les installations et les coulisses de l'hydroélectricité lors de visites guidées, notamment au barrage du Chastan, de Bord-les-Orgues, de l'Aigle et du Saillant. Le détail des horaires de visite et les modalités d'inscription sont disponibles en ligne sur le site visitezedf.fr. Par ailleurs, notez que de très nombreux sites ouvrent leurs portes ce week-end à travers nos départements. Rendez-vous sur le site journeedupatrimoine.culture.gouv.fr. On poursuit avec l'actualité en français dans le monde. Bonsoir Axel Pontier.
3: Bonjour à tous. Emmanuel Macron ne compte pas baisser les taxes sur les carburants. À l'issue d'une réunion avec les chefs de parti, le chef de l'État assure que les suggestions des oppositions méritent d'être analysées, mais il rappelle avoir une responsabilité de finances publiques. Emmanuel Macron reconnaît que la situation est très dure, angoissante pour beaucoup de familles. Il souhaite sécuriser à court terme les approvisionnements énergétiques. Nous n'augmenterons pas les impôts. Les mots de Sébastien Lecornu sur X. Le premier Le ministre revient sur son ambition de proposer un effort de 54 milliards d'euros pour le budget 2027. Il indique que les niches fiscales les plus importantes seront sanctuarisées, notamment pour les services à la personne. Une peine alourdie pour Stéphane Plaza dans son procès en appel pour violence contre deux anciennes compagnes. L'animateur est condamné à 18 mois de prison avec sursis. La cour d'appel de Paris a estimé que les déclarations des plaignantes étaient concordantes et corroborées par les investigations. Et puis du tennis, ce soir, le deuxième tour des qualifications de la Coupe Davis. Les Bleus affrontent le Canada avec pour commencer les deux premiers simples la nuit prochaine, notamment Liam Draxel face à Arthur Rinderknecht.
2: Notre fin de journée reste ponctuée de quelques passages nuageux, mais les rayons de soleil sont toujours de la partie. La très belle ambiance s'installe pour notre fin de semaine, pour samedi et pour dimanche. C'est le soleil qui s'impose partout sur nos territoires. Du côté de notre mercure, nos températures sont légèrement en hausse ce week-end. Comptez de 22 à 28 degrés pour nos maximales. Lundi, la tendance est toujours très belle et calme. Le ciel est rempli de rayons de soleil et notre mercure est stationnaire.
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1: 16h03 sur Jordan FM, bon vendredi à tous, ça y est, le plus dur est fait, on déconnecte et on attaque le week-end ensemble, dans la bonne humeur, bien sûr. Ce matin, il y avait plus de sourires chez les supporters corréziens. Coriacois avec la victoire de Brive hier soir dans le derby, c'était du côté du stade Jalric. Je vous rappelle que le débrief du match sera lundi dans le club rouge et bleu entre 18h et 19h. Au programme d'ici 17h, toutes les infos sur le salon de l'habitat et de l'auto à Aurillac, la dose d'humour avec Sylvain et Charlotte à 16h30 et le programme de Jordan Sport avant 17h. Côté musique, nous on démarre avec Breakbot, Damiano David et Manon Lisa.
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0: C'était Breakbot à l'instant sur Jordan FM. Avant Tame Impala et Jenny, Liner Sky Nerd. Et le best-of des matinales à 16h30 avec Sylvain et Charlotte.
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0: pour terminer la journée et lancer le week-end Sweet Home Alabama par Lynyrd Skynyrd à l'instant dans le 16-20 sur Jordan FM. On en reparlera dimanche dans Born in Rock entre 20h et 21h puisque Lynyrd Skynyrd a annoncé une tournée européenne en 2027 avec une date en France. Dans le prochain quart d'heure, on va écouter BTS, Elena et Olivia Dean. Et à 16h30, c'est le retour de Sylvain et Charlotte avec la Twitter de ce vendredi 18 septembre.
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0: vous accompagne dans votre début de week-end sur Jordan FM avant Mike Demero. Aussi Cœur de Pirate et Willy Deville avant 17h. Et le retour de l'info avec Sophie Fritz et Axel Pantier.
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0: Et Jordan Sport, tout à l'heure avec Alex et Jean-Marc, bien sûr, on parlera pas mal de foot avec les coachs de l'AFC, Benjamin Esbra, Johan Alrivi, du tirage au sort du troisième tour de la Coupe de France. L'AFC sera du côté de Murat. On aura aussi le coach de l'US Murat, Jacques Merle, avec nous. Et puis un mot de trail également à la fin de Jordan Sport. On aura le plaisir d'accueillir Benjamin Escalia pour parler de la Noctambule Thiézacoise le 26 septembre dans le Cantal. Jordan Sport, ça démarre dès 17h, tout de suite.
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1: Très bon début de week-end à tous à l'écoute du 16-20 sur Jordan FM. Restez bien avec nous. Jordan Sport démarre dans moins de 3 minutes, il est 17h. Juste avant, on revient sur l'actu de ce vendredi 18 septembre avec Sophie Fritsch. Bonsoir Sophie.
2: Bonsoir Guillaume, bonsoir à tous. Les travaux se poursuivent sur la Nationale 122 entre le Lioran et Saint-Jacques-des-Blats. Totalement fermée à la circulation depuis le 7 septembre, la route sera de nouveau accessible à partir de ce lundi 21 septembre. Le chantier se poursuit néanmoins, il va entrer dans sa troisième et dernière phase. Jusqu'au 23 octobre, la circulation sera organisée par alternat au niveau des travaux. Dans le sens mur à Aurillac, une déviation est mise en place par la départementale 67 qui traverse la station du Lioran pour éviter la formation de fil dans le tunnel. Corrèze Tourisme dresse un bilan contrasté de l'été 2026. En juillet, le département a enregistré 1 million de nuitées, soit une baisse limitée d'1,8% par rapport à 2025. Le passage du Tour de France a soutenu la fréquentation avec un pic de 10% de nuitées supplémentaires sur la seule nuit du 12 au 13 juillet. Mais les fortes chaleurs et le pouvoir d'achat ont pesé sur les séjours. Les professionnels ont constaté notamment des réservations plus tardives, des séjours plus courts et des dépenses réduites sur place. Les activités nautiques ou encore les sites permettant de se mettre au frais ont davantage résisté. À l'occasion des Journées européennes du patrimoine, EDF ouvre exceptionnellement les portes de 4 barrages et centrales hydroélectriques en Corrèze ce week-end des 19 et 20 septembre. Le public pourra découvrir les installations et les coulisses de l'hydroélectricité lors de visites guidées, notamment au barrage du Chastan, de Port-les-Orgues, de l'Aigle et du Saillant. Le détail des horaires de visite et les modalités d'inscription sont disponibles en ligne sur le site visitezedf.fr. Par ailleurs, notez que de très nombreux sites ouvrent leurs portes ce week-end à travers nos départements. Rendez-vous sur le site journeedupatrimoine.culture.gouv.fr. On poursuit avec l'actualité en français dans le monde. Bonsoir Axel Pontier.
3: Bonjour à tous. Emmanuel Macron ne compte pas baisser les taxes sur les carburants. À l'issue d'une réunion avec les chefs de parti, le chef de l'État assure que les suggestions des oppositions méritent d'être analysées, mais il rappelle avoir une responsabilité de finances publiques. Emmanuel Macron reconnaît que la situation est très dure, angoissante pour beaucoup de familles. Il souhaite sécuriser à court terme les approvisionnements énergétiques. Nous n'augmenterons pas les impôts, les mots de Sébastien Lecornu sur X. Le Premier ministre revient sur son ambition de proposer un effort de 54 milliards d'euros pour le budget 2027. Il indique que les niches fiscales les plus importantes seront sanctuarisées, notamment pour les services à la personne. Une peine alourdie pour Stéphane Plaza dans son procès en appel pour violence contre deux anciennes compagnes. L'animateur est condamné à 18 mois de prison avec sursis. La Cour d'appel de Paris a estimé que les déclarations des plaignantes étaient concordantes et corroborées par les investigations. Et puis du tennis ce soir, le deuxième tour des qualifications de la Coupe Davis. Les Bleus affrontent le Canada avec pour commencer les deux premiers simples la nuit prochaine, notamment Liam Draxel face à Arthur Rinderknecht.
2: Notre fin de journée reste ponctuée de quelques passages nuageux, mais les rayons de soleil sont toujours de la partie. La très belle ambiance s'installe pour notre fin de semaine, pour samedi et pour dimanche. C'est le soleil qui s'impose partout sur nos territoires. Du côté de notre mercure, nos températures sont légèrement en hausse ce week-end. Comptez de 22 à 28 degrés pour nos maximales. Lundi, la tendance est toujours très belle et calme. Le ciel est rempli de rayons de soleil et notre mercure est stationnaire.
1: Allez, soyez les bienvenus. Si vous nous rejoignez sur Jordan FM, c'est Jordan Sport, votre émission 100% sport local avec Jean-Marc Autier de l'Union du Cantal. Salut Jean-Marc.
4: Salut.
1: Ça va ?
4: Ça va.
1: Ouais ?
4: Ouais.
1: Ouais. Pour tous les supporters, il y a quoi aujourd'hui ? C'est une journée un petit peu difficile.
4: Un petit peu gueule de bois, ouais, mais mais ça va. Il faut faire aller.
1: Alexandre Fauché est là aussi. Salut Alex.
5: Salut Guillaume, salut Jean-Marc.
1: Bonsoir. Comment il va ?
5: Ouais, ça va, tu
1: vois. Toi, t'es neutre ? En tant qu'Aveyronnais.
5: C'est pas que je suis neutre, mais c'est que je trouve qu'on a vu un match qui était sympa à regarder.
1: Ouais.
5: Après, pour moi, les meilleurs ont gagné. Donc, les plus précis, on va dire. Les plus précis et ceux qui ont.
1: On n'attaque pas à répondre, Jean-Marc, voilà. Tout
4: non,
1: à l'heure.
4: Je préfère cette formule-là.
5: Voilà. Les plus précis et ceux qui ont fait le moins de fautes ont gagné. Donc,
1: voilà. On sera pas tous d'accord, je pense, mais on en reparlera tout à l'heure. Alors, messieurs, on va parler de foot dans cette émission avec Benjamin Esbra et Johan El Revi, les coachs de l'AFC cette année. Jacques Merle, coach de l'US Murat, ça tombe bien. les deux vont s'affronter. Est-ce que c'est du hasard? Peut-être pas.
4: Je ne sais pas.
1: Hein. Et puis on accueille tout de suite Benjamin Escalière pour parler de la Noctambule Thésacoise.
6: Bonjour à tous, bonjour à tous les auditeurs.
1: Et bonsoir Benjamin, ça, c'est Benjamin. Parfait, ça c'est une belle entrée.
4: Quelle transition.
1: Comment ça va Benjamin?
6: Eh bien écoutez, ça va très bien, merci de m'accueillir sur votre antenne. Bonjour à Jean-Marc que j'ai pu découvrir.
4: On s'est vu dans la semaine, ouais.
6: Sur,
4: bonjour Benjamin.
6: Exactement, sur notre réunion, bonjour. Bonjour Guillaume, merci comme d'habitude pour nous donner un petit peu la voix, on va dire, du territoire de Thiézac. Et bonjour à toute l'équipe.
1: Bon, Benjamin, on rappelle que tu es le président de l'association LNT. Le trail, la rando, la convivialité en plein cœur des monts du Cantal, c'est l'ADN de l'association?
6: Exactement, surtout la convivialité, parce que le sport, maintenant, tout le monde, ou quasi tout le monde en tout cas, est au courant qu'il faut en faire, qu'il faut prendre soin de soi, et on propose à tout le monde le moyen de, voilà, de trouver en tout cas ce dont elle a ou il a envie.
5: Ouais, avec des courses à partir de 4 ans, enfin, c'est ouvert pour toute la famille, quoi.
6: Exactement, ben oui, l'objectif de la Noctambule Thésacoise, c'est bien évidemment de faire venir les enfants, hein, avant tout, de leur proposer de 4 à 11 ans des formats différents en fonction tout simplement de leurs petites jambes, mais de faire également comme les grands, de passer sous l'arche d'arrivée et de profiter d'un petit ravitaillement sympathique avec gâteau, boisson et puis évidemment quelques bonbons, mais ça, il ne faut pas le dire.
1: N'est-ce pas Jean-Marc? Cette 6e édition de la Noctambule Thésacoise va se dérouler le samedi 26 septembre prochain. On a parlé de, des courses peut-être pour les plus petits, mais il y a plusieurs parcours qui sont proposés avec notamment peut-être la course Rennes. L'objectif, l'une, et c'est 28 kilomètres.
6: Exactement, les 28 kilomètres qui donc cette année ne changent pas en totalité, juste une petite partie pour accéder bien évidemment au grand cirque de Ferval, le cirque qui est donc le plus on va dire naturel de la vallée de la Serre, sur lequel se trouve aucun chemin de randonnée aujourd'hui encore enregistré, et dont les agriculteurs nous laissent cette chance de pouvoir basculer sur ces secteurs qui sont relativement sauvages.
5: Ouais, un secteur très prisant, ski de rando l'hiver.
6: Exactement. C'est un secteur qui
5: est très
6: sauvage,
5: il n'y a personne.
6: Par les skieurs de randonnée, surtout l'hiver, hein, qui sont friands de ce secteur-là. Et puis, on a la chance de pouvoir voir du beau gibier.
1: Tu peux nous décrire l'ambiance unique de la Noctambule Thésacoise?
6: Eh bien, l'ambiance unique, je dirais que c'est cet idéal d'avoir une météo favorable comme on l'a actuellement, avec un beau coucher de soleil sur les coups de 19h30, 20h, et puis une fin de soirée qui se termine à la lampe frontale, avec un bon repas bien chaud, servi par nos bénévoles, qui cette année serviront à table, qui auront la chance de pouvoir discuter avec les coureurs, qui referont le match après l'événement. Et puis, une soirée de jazz qui accompagnera cette fin de soirée.
1: J'avais une question, Benjamin. Dis-nous comment vous gérez justement le balisage pour que personne ne se perde dans la nuit, là.
6: Alors, le balisage, c'est vrai que c'est important d'en parler parce que c'est un sujet toujours délicat, surtout la nuit. Aujourd'hui, il y a beaucoup d'intermédiaires qui nous fournissent des systèmes réfléchissants. Et donc, avec la lumière des lampes frontales qui ont une fiabilité, une efficacité redoutable, parce que on arrive à voir ces petites balises catadioptres relativement loin. Donc, même dans le cirque de Ferval, qui est un cirque non tracé par des chemins de randonnée, on arrive quand même à y voir, alors je dirais pas comme en plein jour, mais en tout cas, les traces sont bien distinctes.
1: Bon, il reste un peu plus d'une semaine, là. Est-ce qu'il reste encore des dossards de disponibles? On s'inscrit où?
6: Alors, on s'inscrit sur www.lanoctambulethiezacoise.fr. Les inscriptions sont ouvertes jusqu'au 25 septembre, donc veille de l'événement, jusqu'à 18h, pour la réservation des dossards sur tous les formats, ainsi que la partie restauration fin de soirée. Bien évidemment, on accueillera les retardataires sur l'événement directement le lendemain. Et donc, nous, tout est prêt. On n'a plus qu'à travailler notre balisage et on attendra tout le monde le 26 septembre.
4: Ouais, en plus on en a parlé dans la semaine. Ce que moi j'ai trouvé d'intéressant, c'est que en fait il y en a pour la poche de tout le monde, en fait pour le portefeuille de tout le monde. Chacun fait comme il a envie. S'il a envie de courir uniquement, il fait que courir. S'il veut faire courir et repas, il fait la course et le repas. S'ils veulent faire que la soirée jazz, ils peuvent. Même les habitants sont invités à participer s'ils veulent uniquement passer une bonne soirée. Donc je trouve ça plutôt assez sympa, ouais.
6: C'est tout à fait sympathique de le signaler, Jean-Marc, parce que c'est vrai que tout simplement, avant de créer un événement de course à pied, on crée une fête locale qui permet de se retrouver les uns les autres. Alors oui, le trail pour notre association est bien sûr le leitmotiv, mais avant tout, on le fait à Thiézac, on le fait sur une commune vivante avec des habitants autour, et donc on convie évidemment les habitants, les riverains, les accompagnants des coureurs à venir passer la soirée, même s'ils ne courent pas.
1: De source sûre, je sais qu'ils savent faire la fête du côté de Thiézac. Voilà, merci beaucoup en tout cas, Benjamin, pour toutes ces explications. Vous savez ce qu'il vous reste à faire, la Noctambule thiézacoise, vous cochez la date, le 26 septembre prochain.
4: C'est à lire aussi dans un petit journal local demain.
1: L'Union ?
4: Ouais.
1: Il y a un petit papier dans l'Union demain ?
4: Exactement.
1: Signé JMA.
4: À peu près, ouais.
1: Voilà, donc vous le connaissez forcément. Merci beaucoup, Benjamin.
6: Merci à vous, passez une bonne journée.
1: Merci.
4: Au revoir.
1: Restez bien avec nous, on va pas être d'accord, je pense, tous les trois, sur le débrief assez rapide du Stade Aurillacois, du match du Stade Aurillacois contre Brive. Le gros débrief, ce sera bien sûr lundi dans le Club Rouge et Bleu entre 18h et 19h.
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1: toujours avec Alex et Jean-Marc. Un mot de rugby, puisque comme je vous le disais, on reviendra plus en détail sur le derby lundi dans le club rouge et bleu. Mais première défaite de la saison à la maison pour Oya contre Brive, 29-28 après la sirène. Alors Alex, tu nous disais que la meilleure équipe avait gagné pour toi ?
5: Moi, l'équipe la plus précise, la plus clinique et la plus disciplinée.
1: D'accord, parce que je pense que le Stade Rouennais était meilleur que Brive, moi, hier.
5: Moi, je pense pas. Quand tu perds 6 ballons en tout,
1: je pense
5: pas
1: que
5: meilleur.
1: Le Stade Rouennais était meilleur, mais par contre, ils ont fait tellement de cadeaux, tellement d'erreurs.
5: Ça. Donc, t'es pas meilleur.
1: Je pense que si, les Oriakois étaient meilleurs, mais ils ont fait trop de cadeaux.
4: Moi, je vais être entre vous deux. De toute façon, hier, on a assisté malgré tout on a vu du jeu, on a vu deux équipes qui ont essayé de produire du jeu. Là où pour moi tu perds la rencontre, c'est sur cette première mi-temps où tu commets beaucoup trop d'erreurs, il y a beaucoup trop d'approximations et là je rejoins Alex, eux ils ont été cliniques, chirurgicales, Kounet, what else, ça il faut que je la sorte pour lundi celle-là. Mais voilà, t'as un numéro 9 qui a fait du 100%.
1: N'oublie pas d'ici lundi.
4: Non, t'as un numéro 9 qui a fait du 100% au pied, il a puni avec son pied, il a puni à chaque fois
5: et le petit
4: Broncan qui mais comme s'il avait 30 berges quoi.
5: Les 50-22.
4: Ah,
5: des 50-22 des 50-22.
4: Ils ont été dans l'animation la charnière, c'est pour moi c'est la charnière de Brive hier qui gagne le match.
5: Moi je te dirais, allez, on va prendre du 1 au 10, les brivistes étaient meilleurs. Du 11 au 15, ceux d'Aurillac étaient peut-être au-dessus. Mais au final...
1: Kiff sur la charnière. Mais du 1 au 8, Brive a été largement au-dessus. On l'a vu hier notamment en conquête, Aurillac a été en grande difficulté sur ses touches, sur les mêlées. On était en difficulté dans les rucks.
5: Parce que toi, t'échanges Broncan par Strakam hier. Dans le jeu au pied, dans l'animation, Broncan était meilleur que Strakam.
1: Dans le jeu au pied peut-être, mais dans le reste, Strakam a été meilleur. Dans l'animation.
5: Quand je vois les yeux de Jean-Marc, je suis d'accord
4: avec toi. Mais
1: Cléo Labarbe a été en dedans par rapport à ses premiers matchs, mais on a vu que les brivistes avaient pas mal contesté les rucks et que les ballons étaient sortis moins vite.
4: Ouais, mais Guillaume, on dit pas que Cléo et Jake ont pas été bons. Jusque sur la charnière de Brive a été meilleure que celle d'Aurillac, c'est tout.
5: Dans la gestion, dans le cache ballon, d'accélérer le jeu quand il fallait, d'en ralentir quand il fallait.
1: Mais ils ont évolué derrière un paquet d'avant qui dominait.
5: Ils ont quand même été un peu meilleurs, même si les conditions d'usage du ballon étaient plus faciles.
4: C'est pas là où tu perds le match. Tu perds le match sur ta première mi-temps avec quelques
1: approximations. En première mi-temps, les Oriakois n'ont pas joué un derby.
4: Ça dépend parce que tu parlais.
1: En termes d'agressivité et d'engagement.
4: Tu parlais des arrières. J'ai quand même le souvenir de 2-3 actions avec où t'as la capacité de faire du décalage sur l'extérieur. C'est un, tu relâches le ballon. Un, tu fais une mauvaise passe.
1: Ouais.
4: Un, tu perds le ballon au contact. Si les connexions sont bonnes, tu peux faire du DAX en première mi-temps, mais ça n'a pas été le cas. Voilà, c'est tout.
1: Il a manqué de munitions aux Oriakois hier soir. Bah, je crois que
5: t'en perds 6 en touche. La mêlée était pas folle.
4: Mmh. Ouais. Ouais.
1: Ben, on écoute Roméo Gontignac après le match.
3: C'est la frustration, et puis c'est le sport. Il faut jouer 80 minutes, il faut être lucide, concentré 80 minutes. Ce que nous on gère et ce qu'on n'a pas su gérer, c'était les pertes des balles. Donc il faut qu'on se concentre sur ça. Après l'adversaire on ne peut pas le gérer, l'arbitre non plus, donc voilà, c'est la frustration. On prend un point, on en perd 3. Si on gagnait le match, je pense que c'était pas voulu parce qu'on a montré des valeurs. Et après il faut en avoir un peu plus des munitions. Si sur la première mi-temps sur les 15 ballons, je crois, rendus, on a la moitié. Vous imaginez qu'est-ce qu'on peut faire avec ces ballons.
1: C'est vrai que la première mi-temps oriacoise,
4: était ponctuée
1: de trop de ballons rendus, de déchets.
5: Surtout ce qu'on disait depuis le début de saison, c'est quand t'es à la possession du ballon que t'es dangereux. C'est pas quel match, on était à 65% de possession du ballon. C'est là que t'arrives à mettre l'équipe adverse en danger. Et là, si tu rends le jeu aux brivistes, en défense, depuis le début de la saison, sur les matchs d'avant, t'avais pris 48 points de moyenne. T'avais encaissé 48 points de moyenne en défense. Donc, c'est pas ton point fort depuis le début de saison. Donc, forcément, si tu donnes la balle à l'adversaire, eh ben, tu te mets pas dans une situation favorable. Moi, je pense que tes armes, c'est tenir le ballon. Et voilà. C'est ce qu'il faut arriver à faire.
4: Et d'être en capacité pour pouvoir déplacer le ballon. Ce que tu as fait contre Dax.
5: Ce que t'as très bien fait contre Dax, c'est ce que t'as eu plus de mal à faire hier avec une défense de Brive qui était très très très en place, qui montait assez vite et qui te laissait pas forcément mettre ton jeu en place et qui même avait l'intelligence de ralentir les ballons dans la règle.
1: C'est ce qu'ils ont très bien fait dans les rucks.
5: C'est ce qu'ils ont super bien fait. Ils ont très très bien joué les rucks.
1: Alors justement, tu le dis Alex, mais c'est vrai que les Brivistes, eux, ils ont fait le match parfait à l'extérieur. On va écouter Fabien Fortassin après le match.
14: On est allé la chercher. On savait qu'on nous donnerait rien. On a été malmené dans cette deuxième mi-temps. On a été secoué, mais
2: a beaucoup plié, on a failli rompre complètement et puis on a su aller chercher les ressources pour arracher ce ballon dans les mains des Auriacois sur le dernier coup d'envoi et partir sur une séquence de jeu plutôt bien maîtrisée de la part de la charnière avec des avants qui ont été très performants et qui se sont récompensés sur la fin de la rencontre pour aller chercher cet avantage et cette pénalité qui nous a permis d'arracher cette victoire.
1: Transition toute trouvée avec les deux dernières minutes du match. On a Jack Strachan qui redonne l'avantage à Aurillac. On se dit que le match est plié.
4: Qui donne l'avantage.
5: C'est la première fois du match.
1: Qui donne l'avantage à Aurillac. Ouais. Donc on se dit que le match est plié. Il reste une trentaine à jouer. Renvoi bréviste. On se dit que les Auriacois vont capter le ballon, le mettre au chaud. Jusqu'à la sirène.
4: Moi, je me suis juste dit ça. Il suffit juste qu'on mette le ballon au chaud, ce qu'on n'a pas réussi à faire. C'est ça qui est dommageable. Alors. Sur ce coup-là, parce que c'est ce qui te fait perdre le match après. Ils récupèrent le ballon, tu sais pertinemment qu'ils vont te pilonner, sachant qu'on a vu en plus sur les deux dernières minutes, une ou deux fois, le petit Broncan se reculer, parce que moi je pensais qu'ils allaient tenter le drop, hein, donc.
5: Il l'a dit encore, il l'a dit après, sur l'interview canal, il disait, ouais, moi je le sentais.
4: Et en fait, ils sont allés chercher la faute. Voilà, donc, et ils ont obtenu la faute. Donc,
1: faute, on l'a regardé, ouais, on l'a regardé toute évident, la journée.
4: Mais voilà, après, voilà.
1: Un arbitre moi, pour nous l'expliquer, parce que c'est pas évident.
4: Alors, mais on le détaillera certainement lundi, parce que c'est une réflexion que fait Boris Adinegoro en interview à la fin du match. Il fallait surtout pas perdre le ballon, parce que il y a des ballons qu'on rend, c'est impardonnable. Bah, là, pour le coup, le dernier que tu rends, il fait très mal, très très mal. Donc
1: malheureusement c'est quelque chose qui est récurrent à Aurillac tous les matchs.
4: Ça fait. Tu sais que t'es à ça. C'est con parce que les gens ne voient pas, mais voilà, t'es à ça. Tu sais que tu peux titiller les meilleures équipes, mais à chaque fois t'y arrives pas. Donc il y a un moment, c'est qu'il manque quelque chose.
1: Mais ils le savent, ça. Sur chaque renvoi, on est en difficulté. Alex, c'est pas d'aujourd'hui. Ouais, on le voit depuis le début de la saison, les saisons dernières.
4: Mais
1: depuis des années, on voit ça. C'est con.
5: On entend les entraîneurs, les Mola, les grands, Noves, ils disaient, en fait, quand t'as marqué un essai, il est validé que si t'arrives à sécuriser le renvoi derrière. Et là, c'est ce que t'as pas réussi à faire. Tu marques 3 points, tu passes devant. Ouais, et je pense tu sécurises, que... tu tapes au pied, tu reviens chez eux. Ou alors là, il reste 40 secondes, tu fais 3 petits tapes, puis c'est réglé.
4: Mais je pense que Matteo Custala s'attend pas. Je pense qu'il pense que c'est un des siens même, puisqu'il arrive de derrière.
5: Mais on le voit maintenant sur ces phases de jeu. En général, t'as un bloc de saut qui monte avec un lifter, un sauteur. Oui. Et t'as toujours un de l'autre équipe qui fait le tour. Pour venir récupérer
1: comme le numéro 11 de Brive.
4: Là, en l'occurrence, c'est le numéro 11 qui est passé.
1: Ouais, bah, qui le est passé ballon assez June. Facilement dans bah, les mains de Matteo.
5: Ouais, bien sûr. Parce qu'en fait, quand t'as que deux joueurs de la même équipe qui sont en contact, il n'y a aucune ligne de rejeu qui est formée. Il n'y a aucune porte pour rentrer. Donc, le joueur, il peut arriver de par où il veut, en fait.
1: Est-ce qu'on peut pas mieux protéger le sauteur?
5: Si, ça, il faudrait.
4: Très certainement.
5: Il faudrait.
1: Je sais pas. Quand on revoit les images au ralenti.
5: On le voit, ça arrive souvent, même on le voit quand les...
1: Est-ce qu'on manque pas un peu d'agressivité, là, sur cette réception?
5: Ouais, il faut.
4: Je sais pas.
5: Parce qu'après, déjà, tu peux pas mettre un joueur devant le sauteur, parce qu'après, tu vas pénaliser aussi.
1: On est d'accord.
5: Ça, tu peux pas le mettre.
4: Moi, j'ai le souvenir de une ou deux réceptions sur les renvois où tu tiens le mec vraiment en l'air. Comme ça, il garde le ballon. Et comme ça, t'as beaucoup plus de monde qu'à le temps d'arriver. Et après, tu reposes.
1: On le lève, on le laisse en l'air, mais il est en travers.
4: Tu le laisses à deux. En fait, ils sont que deux. Ben, c'est tout.
5: Ouais, ils sont que deux. Et avec un peu de chance, t'as le mec qui vient impacter avant que l'autre soit arrivé au sol, c'est une faute. Mais là, bon. Voilà, ils l'ont joué intelligemment. On le voit de plus en plus. Mais après, il y a eu plein d'autres moments.
4: C'est anecdotique là-dessus. Ouais.
1: On écoute très rapidement Roméo Gontignac.
2: On est content de notre copie. Savoir gérer les deux dernières minutes, ou plutôt l'arbitre qui gère les deux dernières minutes, ou les 30 dernières secondes, ou avant que. Je sais pas, j'avais l'impression qu'il regardait vraiment si on est la faute. Et quand tu regardes, quand tu recherches, tu trouves. La dernière pénalité, s'il regarde comme il faut, les deux équipes à l'égal, il peut donner la pénalité sur le grattage de Guillaume. Il l'a pas fait. Donc voilà, à partir de là, je veux regarder, je veux être. Je veux me rassurer que vraiment il y a eu un enjeu, mais je pense que s'il a sifflé ce qu'il était.
1: C'est vrai que l'arbitre de la rencontre, M. Coulon, aurait pu aussi siffler le grattage pour.
4: Effectivement, on l'a revu et.
1: Il peut le siffler. Il peut vraiment, le faire. Il est juste à côté.
4: Ouais, il peut le faire. Ouais.
1: Bon, voilà, c'était pas sa décision.
5: Mais là, on se concentre sur cette action. Mais qui ont mis Adan avant, qui n'ont pas été sifflés de part et d'autre dans le match.
1: Non, on est d'accord, l'arbitre a été très moyen de deux côtés.
4: On l'a dit sur les décisions, c'était équilibré.
5: Voilà, c'est ça. Moi, j'ai l'idée, j'ai le souvenir, Slamedi Slamani qui fait un en avant. Bah, l'avantage, bon, il passe, voilà, il y a un trois passes, les avantages, il est fini. De tous les côtés, il y a même un grattage de Brive qui est sifflé. Mais tu te dis, mais pourquoi il siffle? Un Doria, tu te dis, mais il a jamais mis les mains au sol. Là, il a été moyen dans les deux sens.
1: Moyen des deux côtés, je suis tout à fait d'accord. Et Doria qui s'est perdu le match tout seul.
5: Ouais, c'est ça,
1: c'est dommage. C'est ça qui est dommage et le plus frustrant, je trouve.
5: C'est frustrant parce qu'en fait, si tu l'aurais pas rendu tous ces ballons dans le match, je pense que tu le gagnais, tu le gagnais assez allègrement. Et eux, ben voilà, ils ont leur 100% au pied qui fait peut-être la différence. Toi, de mémoire, nous on n'est pas à 100%.
1: On
5: a raté.
4: Nous,
1: tu rates la transformation.
4: Là, au même endroit que tu passes la pénalité
5: c'est
4: juste
5: ça.
4: Après.
5: C'est même plus proche que de là où tu l'avais peut-être. Passé. Ouais. Oui.
1: Le débrief 40, complet, messieurs, lundi dans le club rouge et bleu entre 18h et 19h. On parle de foot jusqu'à la fin de cette émission maintenant. On va accueillir Jacques Merle, le coach de l'US Murat, dans quelques secondes. Et puis on aura aussi les coachs de l'AFC, Benjamin Asbra et Yoann Alrivi. À tout de suite.
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4: Avec Alex et Jean-Marc. Jean-Marc, inforoute ?
5: Ah bah, c'est Jacques qui vient nous donner l'inforoute. Apparemment, ils viennent de rouvrir le tunnel, donc les travaux sont terminés.
6: C'est rouvert depuis milieu d'après-midi, ouais.
5: Ok.
6: Tu passes par le Luron, dans le sens Mauriac. Enfin, Murat ici.
5: Que fait le département ?
6: Murat,
5: c'est pas possible.
4: On accueille Jacques Merle, le coach de l'US Murat. Bonsoir, Jacques.
7: Salut, bien, bonsoir à tous.
4: Bon, tu confirmes cette inforoute, c'est bon du côté du tunnel, tout va bien.
5: Je sais pas, je demande au département.
6: Je t'ai reçu à 16h44.
7: Si je suis obligé de faire demi-tour quand j'arrive, ça va m'embêter.
4: Ah ouais.
7: Je vais être à l'heure pour la séance après, mais écoute, c'est l'info que j'ai eue, donc j'ai pas pouvoir la vérifier.
6: Je te le confirme, problème,
4: super. Ouais.
6: J'ai eu un SMS à 16h44 qui m'a dit c'est ouvert, ça passe, donc tu peux.
4: Bon, super.
5: Ok, bon, bah, nickel.
7: Ah, bah, super.
4: Bon, Jacques.
7: Je serai à l'heure alors.
4: Raconte-nous comment ça s'est passé pour vous côté effectif cet été.
7: Ah, écoute, un effectif plutôt stable, avec un seul départ lié à des études et une arrivée de Robin là du côté de Massiac, donc très peu de mouvements. C'était ma volonté également, même si je peux entendre aussi parfois que on a toujours envie de plus et de forcément gravir les échelons, mais j'estime de ma place en tout cas que j'ai pas suffisamment de joueurs qui ont le niveau pour aller sur la régionale 2 tout de suite. Donc bien sûr que on pourrait recruter si on vient à performer, accéder à cette division. Mais ça veut dire aussi que quelque part derrière on ne joue plus avec des joueurs du cru, avec des garçons qui sont là depuis des années. Donc prendre des joueurs de niveau supérieur pour accéder, ça pourrait être un projet, hein, évidemment. C'est pas celui que je souhaite porter. Si alors actuel, j'estime qu'il y a 7-8 joueurs qui ont le niveau d'être en R2, bah, j'estimerais que je ne suis pas un trop mauvais entraîneur si à la fin de la saison, j'en ai 11 ou 12.
4: Mais l'objectif, du coup, ce serait quand même d'essayer de monter en R2 ou de stabiliser le club sur du haut de tableau R3?
7: Non, très sincèrement, je pense que le club n'est pas prêt à ça et ça ne serait pas une bonne chose. Maintenant, effectivement, on reste des compétiteurs, donc on verra où l'enchaînement des matchs peut nous amener dans le classement. Après, bien sûr qu'on veut essayer de figurer le plus haut possible dans cette compétition, comme dans tout match que l'on aborde, mais le fait d'accéder ne serait pas forcément une bonne chose pour le club, à mon sens, dans l'immédiat.
5: Ouais, dans ton projet, Jacques, tu te donnes combien de temps pour arriver à... Un petit, enfin, je sais pas, c'est pas formé, mais d'avoir un effectif assez solide pour viser les montées.
7: Ah, écoute, je t'avoue, Jean-Marc, c'est difficile de répondre à cette question-là, dans le sens où tu vois, on n'a pas d'équipe U18, donc
5: d'accord.
7: Je pense encore une Toujours fois que le club en milieu rural doit s'appuyer forcément sur des garçons du territoire. Bien sûr, on peut espérer toujours avoir une arrivée d'un club où ça se passe un petit peu moins bien, comme on a pu avoir la chance l'an dernier avec les 300 Florins qui nous ont rejoints. Mais en aucun cas, les démarches viendront de ma part. Moi, je vais faire avec les joueurs qui sont au club, les joueurs qui veulent venir et qui viennent chercher quelque chose peut-être de différent ou dans lequel ils ne se retrouvent pas ailleurs. Donc ouais, c'est difficile de répondre à cette question, mais pour moi l'essentiel c'est qu'il y ait du foot à Murat. Il y a 3 équipes seniors, que ça soit un club qui vive bien, bosser à se structurer, et si à travers les efforts de l'équipe dirigeante et des techniciens et des joueurs au quotidien, on va dire que cet ensemble-là nous permet de performer sportivement et d'accéder au niveau supérieur, ça serait une très très bonne nouvelle, comme ça peut être une très bonne nouvelle parfois de vivre des parcours en groupe, mais ça reste un petit peu des épiphénomènes. J'ai envie de dire, faut quand même travailler sur la durée, et donc je pense que on doit se concentrer sur bien structurer le club, mettre l'accent sur nos jeunes, et après on verra un petit peu ce qui se passe chez les seniors.
4: Alors vous avez retrouvé 3 clubs cantaliens dans votre poule en championnat, Sansac, le Sporting Châtaigneré, Parlant le Rouget. Comment tu juges le niveau de cette poule, toi, cette année?
7: Écoute, je le verrai encore un peu plus demain, mais Vandamme avait fait très forte impression l'an dernier. A priori, je pense que ça sera une poule plutôt ouverte. donc avec peut-être moins ce

0: ce type de championnat un petit peu à deux vitesses, avec quelques équipes qui jouent le haut et des équipes qui sont très vite décrochées et qui se rapprochent très rapidement de la départementale 1. Donc peut-être que le maintien sera un peu plus difficile à acquérir. Et dans le même sens aussi, ça sera peut-être plus difficile de s'accrocher sur les positions en haut de classement.
1: Mmh. Vanda qui a gagné son premier match 1-0 à Chamalières et que vous jouez demain. Toi, tu t'attends à un match compliqué ?
0: Ouais, je m'attends à un match compliqué. Ouais, c'est vraiment une équipe qui m'a fait bonne impression l'an dernier avec quelques individualités qui à mon sens, peuvent jouer bien au-dessus sur un terrain synthétique qui maîtrise bien. Donc, je m'attends à ce qu'on souffre demain pour ce premier déplacement.
1: On a été un petit peu surpris de voir le score contre Orsine, donc défaite 3-0 à Murat. C'est quoi, vous êtes passé à côté ou c'est Orsine qui était très fort ?
0: J'aurais envie de te dire un peu des deux.
1: Un peu, ouais.
0: Mais on est passé bien à côté quand même de ce qu'on est capable de faire avec une équipe d'Orsine, avec un plan de jeu bien en tête où on se fait prendre en compte à chaque fois. Donc on n'a pas appris de nos erreurs à ce niveau-là. Mais globalement, on est passé à côté de notre rencontre et j'espère qu'on aura une réaction dès demain face à cette belle équipe de Vanda, comme je disais tout à l'heure.
1: Et pour bien préparer le week-end prochain, dans les prochaines minutes, là, on va accueillir les deux coachs de l'AFC, Johan et Benjamin. Vous allez les retrouver. C'est un club que tu connais bien. Accueillir Aurillac en Coupe de France, c'est toujours un événement.
0: Ouais, c'est un événement pour le club, bien sûr, hein, parce que ça reste le club phare du département. Et là aussi, j'espère, en lien avec ce que je disais tout à l'heure sur le club, j'espère que ça va créer un petit peu d'émulation, qu'il y aura du monde au stade. Maintenant, je ne fais pas mon birou quand je dis ça, mais on a fait notre parcours en coupe. Hein. On n'a pas perdu contre une équipe hiérarchiquement inférieure.
1: Ouais.
0: On a la chance de recevoir Aurillac sur ce quatrième tour. Donc nous, il peut se passer que quelque chose de bien pour nous.
1: Très bien.
2: Ouais. Et puis ce que vous avez vécu l'année dernière, ça peut vous donner des idées d'un parcours un peu plus long.
0: Ouais, on le souhaite toujours. Alors même si, encore une fois, ce qu'on a vécu l'an dernier, on a payé peut-être le prix aussi sur le championnat avec des absences plutôt de longue durée entre les suspensions et les blessures qui se sont accumulées. On le voit sur le tour précédent où on a deux cartons rouges aussi. Donc on sait qu'on laisse des plumes à travers ces parcours de coupe. Mais bien évidemment qu'on va préparer ce match-là pour être le plus compétitif possible et avec l'envie de créer l'exploit, bien sûr.
3: Non, mais il faut pas créer l'exploit, tu t'en fous. Maintenant, ça, c'est le tour où tu as récupéré les jeux de maillot, donc là, c'est bon. Hein, tu peux laisser finir.
0: Ouais,
2: et est-ce que ça serait pas beau, Murat, R3, petit poussé de la Coupe de France, dans 4-5 tours ?
0: Je pense que tu m'espionnes, hein, parce que c'est 2-3 SMS que j'ai envoyé, ça.
3: Pas du tout.
1: Ah ouais ?
0: Ouais, comme qu'on se rejoint, on a la même façon de penser. La pression est sur les autres, on est bien d'accord.
1: En effet. Merci beaucoup, Jacques, d'avoir répondu à nos questions. On vous souhaite bonne chance pour demain.
0: Ouais, merci beaucoup, au plaisir. Bonne soirée à vous.
3: Salut.
1: À bientôt, merci à toi. Allez, restez bien avec nous, on continue à parler de foot dans un instant avec les coachs de l'AFC qui sont là. Benjamin Esbray, Johan Alrévy, à tout de suite.
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1: Allez, toujours avec Alex et Jean-Marc, on continue de parler de foot. On avait Jacques Merle il y a quelques minutes, coach de l'US Murat. On accueille tout de suite Benjamin Hensbrach, coach de la première, de l'AFC. Bonjour Benjamin.
29: Bonjour.
1: Et Johan Alrivi, le coach de la R3. Bonjour. Salut Johan.
30: Bonjour tous les trois.
1: Alors on va commencer avec Benjamin, vous êtes tous les deux jeunes coachs de l'AFC, Benjamin pour l'équipe première donc en R1, Johan pour la réserve donc en R3. Benjamin, tu peux nous raconter ton parcours d'entraîneur qui t'a permis d'arriver à la tête de l'équipe première de l'AFC?
30: Bon alors moi au tout départ j'ai commencé au cercle sportif des Aquois avec les jeunes de U6 jusqu'à U18. Ensuite je suis parti le club d'Aurillac, donc j'y suis resté, c'est ma 9e année, donc j'ai fait des U12
1: jusqu'au senior
30: cette saison. J'avais fait un break l'année dernière et donc voilà, cette saison je suis revenu sur du R1. C'est le club qui m'a aussi permis de passer tous mes diplômes, donc on va dire que c'est la boucle,
1: c'est la
30: qui
1: bouclée.
3: Non, ouais. Non, il y a les vétérans encore après.
1: Mais c'est vrai, cette passion d'entraîner, il faut le dire, t'es encore très jeune, mais cette passion d'entraîner, elle est venue très vite.
30: Oui, elle est venue très vite. J'ai joué bien avant. Je joue encore à Vézac en départemental. Mais l'objectif dès le début, ça a été de commencer par les diplômes fédéraux et les certificats fédéraux pour pouvoir commencer à prendre cette partie pédagogique rapidement et l'objectif, ça a été d'être dans un premier temps sur des sortes de tutorat, on va dire, ouais. avec des plus UP et ensuite j'ai pris mon envol, on va dire, pour pouvoir expérimenter et prendre de l'expérience sur les différentes catégories.
2: Ouais, là, tu récupères des joueurs que t'avais un U12 à l'AFC en ce moment
30: J'en ai dans l'effectif un U12 à l'époque.
2: Donc là, la boucle est vraiment bouclée, même pour eux, retrouver leur...
30: C'est ça, tout à fait.
1: Tu connais très bien la maison aurillacoise, forcément. C'est pour ça aussi que tu as accepté le projet?
30: Oui, voilà, tout à fait. Je savais, en ayant été salarié pendant 4 ans au sein de la structure, en ayant chapeauté aussi bien la section sportive, collège, lycée, les catégories jeunes, les différents aspects aussi administratifs. Donc j'avais vraiment balayé au sein de mes missions pas mal de facettes, on va dire, de ce que peut proposer un club comme Aurillac. Donc on peut dire que je connaissais la maison.
2: Donc au vu de ton parcours, tu vas vraiment t'appuyer sur les jeunes, mettre un petit coup d'œil sur l'école de foot et donner ton avis pour avoir après un pôle de jeunes qui va monter et que tu vas pouvoir utiliser.
30: Alors l'objectif dans un premier temps sur cette première année, c'est vraiment redynamiser ce pôle senior cette saison avec l'arrivée de Yo aussi, avec de nouveaux visages au sein de ce pôle senior là. C'est dans un premier temps faire la transition aussi avec les U18 qui sont le futur vivier aussi du aussi bien du Rugby Football Club que du football quentinlien malgré tout. Et ensuite avoir un œil sur les catégories de U14 à U16 dans un premier temps et prendre en considération aussi et communiquer avec les autres personnes qui sont un peu plus responsables sur le pôle, on va dire, animation et formation pour qu'on puisse travailler ensemble.
1: D'accord.
3: Tu l'as dit, Benjamin, tu as vécu de l'intérieur pendant quelques années, les difficultés au niveau du club, de l'administratif, de la perte des seniors, c'est pas quelque chose qui t'a fait peur?
30: Non, c'est pas forcément quelque chose qui m'a fait peur parce que, alors pour moi, y a des personnes qui sont vraiment investies. Alors j'ai vu passer ces dernières années beaucoup de monde, mine de rien, aussi bien en tant que salarié ou que bénévole. Mais il y a des personnes qui croient en la chose et qui font perdurer et qui mettent de leur énergie au quotidien pour continuer, travailler, se servir de ce qui a été peut-être un peu moins bien fait à certains moments et s'en servir pour derrière arriver à pas ne reproduire les mêmes erreurs et avancer. Et c'est pour ça aussi que j'ai voulu entre guillemets reprendre du service au sein du club pour pouvoir aider ces personnes-là et faire avancer avec la nouvelle présidence et Adrien Nivolliez qui dans son discours m'a dit des choses qui m'ont parlé et c'est pour ça que j'ai voulu rejoindre à nouveau le projet.
1: On va passer le micro peut-être un peu à Yoann aussi. Yo, toi, tu as œuvré pendant de nombreuses années à la Vallée de l'Aude. Toi aussi, tu as été un jeune coach. Tu es toujours un jeune coach, mais tu as démarré très jeune en tant que coach. Tu avais besoin d'un nouveau challenge aussi?
0: Oui, c'est ça. Enfin, j'ai fait un an de pause l'an dernier, du coup.
1: Tu as rejoué un petit peu?
0: Ouais, j'ai rejoué un petit peu, tranquillement.
3: Il a tout gagné.
0: C'était surtout de faire une pause sur le coaching. J'en avais besoin. J'étais un peu à bout. Et puis là, l'opportunité s'est présentée. Du coup, le président, Benjamin, un peu tous les dirigeants m'ont fait leur discours. Et du coup, ouais, ça m'a bien botté de déjà pour me remettre en cause et pour découvrir autre chose, pour progresser. Parce que
1: changer de club aussi.
0: Changer de
1: même
0: club.
1: Même si tu as joué un petit peu en jeune.
0: Ouais, en jeune, ouais, ça remonte.
1: Mais bon.
0: Ouais, non, c'était pour découvrir un peu le club phare du département et aussi de travailler, je le cache pas, dans de superbes conditions. Donc voilà, tout bout à bout m'a fait rejoindre l'aventure.
1: Toi, tu as coaché la première de la Vallée. Là, tu coaches une réserve. Ça change quelque chose pour toi?
0: Alors oui, forcément, hein, je découvre un peu on n'a pas souvent la même équipe le week-end pour l'instant, mais bon, il y a du monde, il y a beaucoup de monde, donc ça c'est super positif, même si il y a le côté négatif qui fait que tout le monde ne peut pas jouer le week-end pour le moment. Mais sinon, oui, non, c'est intéressant, c'est un groupe jeune, donc il y a tout pour progresser, ouais.
1: Votre collaboration, comment elle se passe la semaine?
0: Alors, ce qui m'a vraiment branché, on va dire, c'est que c'est qu'un groupe senior, donc je sais que je serai jamais, lui il en prendra pas 20 d'un côté, moi 6 de l'autre, donc ça forcément c'est plutôt attirant. Ça sera toujours un groupe comme on fonctionne en fait avec divers ateliers. Par exemple, si un jour on est, on va dire 25, on fait pas deux groupes, on fait deux groupes dans les 25, ils tournent sur les ateliers qu'on a mis en place, donc ça forcément pour travailler même avec une réserve c'est intéressant. Et après non, franchement on est bien en symbiose, mardi, mercredi sur le groupe, après vendredi forcément on sépare, mais
1: ça fait une dernière question avant de faire une pause.
2: C'est un fonctionnement qui est aussi bien pour les joueurs parce que ça leur permet de se dire ouais, moi je suis pas le groupe 2 et j'ai aucune chance d'intégrer l'équipe première. Ça met de l'émulation quand même dans un groupe.
0: Tous les joueurs seniors se changent dans les mêmes vestiaires, vont sur le même terrain, enfin se croisent, donc je pense que comparé, enfin j'ai pas connu avant, mais là voilà, ça fait vraiment appartenir à un groupe.
1: Ouais. Jean-Marc, tu pourras poser ta question juste après ça.
4: Okay.
1: On fait une petite pause, la dernière dans cette émission, et on est de retour avec Yo et Benjamin. À tout de suite.
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1: Allez, toujours avec Alex et Jean-Marc, Benjamin et Johan, les coachs de l'AFC. On a parlé un petit peu de l'effectif. Cet été, il y a eu pas mal de retours au club de joueurs. On peut parler du recrutement. Comment vous l'avez axé ? Peut-être Benjamin ?
30: Oui, alors l'objectif dans un premier temps, c'était de cibler l'effectif qui était en place, faire une sorte d'audit de ce qui avait été fait sur les années d'avant, voir les joueurs qui pouvaient être en mesure de continuer l'aventure par rapport au projet qui était proposé, club et notamment sur le pôle senior. Ensuite, ça a été de cibler les manques, notamment par rapport au poste dans un premier temps, en se renforçant sur des joueurs du territoire. Parce que ça reste important, et puis au-delà de ça, on doit incarner quand même et jouer avec des valeurs, et je pense que les joueurs du territoire prônent ces valeurs-là et savent pourquoi ils viennent s'entraîner et jouer et appartenir à un club. Donc ça, on a trouvé ça très important. L'objectif, ça a été de partager aussi nos ressources pour qu'on puisse adhérer à la même chose et qu'on puisse solliciter les profils. Et du coup, de bout en bout, on s'est dirigé sur un recrutement
1: local.
30: Avec des joueurs qui connaissent le club, qui étaient partis, qui sont revenus, département ou hors département.
2: Ouais, je te disais sur le temps de l'humour, quand est-ce qu'on remonte au niveau national. Mais c'est vrai qu'avoir une grosse locomotive permettrait de fédérer tous les meilleurs joueurs de tous les clubs et ils auraient vraiment envie de venir pour un projet, de vraiment jouer à haut niveau, quoi.
30: Oui, voilà. L'objectif, encore une fois, c'est que si on arrive à créer un gros collectif fort qui tire dans le même sens, même si c'est les prémices de ce travail-là,
2: ils auront pas envie de jouer au club du village, quoi.
30: Voilà, tout à fait. Et puis ça va être de les fidéliser aussi en proposant et en rendant aussi bien les séances que nos animations de jeu et nos projets de jeu attractifs pour que eux s'y retrouvent et que le groupe Oriakoa Senior vive et surtout résulte, parce que ça reste le nerf de la guerre.
2: Puis soit une locomotive pour le département et qu'après ça arrose les autres clubs. Après, ils jouent plus avec vous, ils vont arroser les autres clubs et ils font monter le niveau du football cantalien, quoi.
3: Je pense que c'est justement l'ambition du club, ce qui aurait dû être l'ambition du club depuis très longtemps. L'AFC a toujours été la vitrine du football cantalien.
2: Oui, devrait être la vitrine.
3: Non, enfin moi je l'ai connu comme ça, c'est-à-dire que tous les meilleurs joueurs du Cantal venaient jouer à l'AFC.
2: Voilà.
3: Alors, tu cherchais même pas à comprendre et tout le monde le comprenait.
2: Oui,
3: après qu'est-ce qui s'est passé pour que ça se pour que ça éclate comme ça et que ça et que ça se perde.
2: Il faut que ça le redevienne.
3: Enfin, non, mais c'est-à-dire que le modèle enfin je veux pas prêcher pour ma paroisse, mais le seul modèle économique dans un sport collectif pour le Cantal, ça passe par la formation. À partir du moment où tu laisses tomber la formation, faut pas s'étonner après derrière que t'arrives pas à produire des bons joueurs un petit peu partout, et un petit peu partout, ça se cantonne à un seul club. C'est pas parce que tu, enfin, y a pas de honte à envoyer les meilleurs joueurs du département dans un seul club. Là, le retour du club enfin, le maintien du club en R1 fait que ça redevient vitrine et il faudrait que ce soit naturel. Mais c'est compliqué parce que il y a quelques années à, il y a quelques années à effacer et il y a quelques...
2: Oui. D'où le fond de ma question. S'il y avait plus de différence entre le club élite qui sont au niveau national et les autres en R2, ça attirerait peut-être encore plus en termes de niveau, en termes d'ambition de joueurs, en termes de, enfin, c'est comme ça que, oui.
3: Moi, je suis pas sûr. Johan a souligné un fait important. Les infrastructures qu'il y a à l'AFC, elles sont nulle part ailleurs.
2: Ça, c'est sûr.
3: Donc voilà, il y a un savoir-faire à Aurillac depuis très très longtemps qui n'est, enfin qui, je veux pas dire du mal des autres, mais voilà. Mais moi, j'ai le souvenir quand même que avant, les meilleurs joueurs de Mauriac, les meilleurs joueurs de Saint-Flour, ils venaient. Saint-Flour, c'était un peu plus compliqué.
2: Ils avaient de l'ambition.
3: Mais ils venaient sur Aurillac.
2: Parce qu'ils avaient l'ambition de jouer dans la meilleure équipe. Aujourd'hui, pas sûr qu'ils l'aient tout le temps, quoi.
3: Ça, c'est un rapport avec la compétition. Mais ça, voilà, c'est
2: ça. C'était le fond. Ouais.
1: Vous avez parlé du changement de présidence tout à l'heure. Justement, quels objectifs il vous a fixé, le nouveau président, à tous les deux?
30: L'objectif pour l'équipe R1, c'est de jouer le top 5. Et l'objectif de l'équipe R3, c'est de jouer une montée en R2, de monter en R2.
1: Pas d'accord.
30: De monter en R2.
1: L'équipe 2 qui est descendue cette année, donc vite retrouver ce niveau-là avec l'effectif en termes de quantité, de qualité. Vous pensez que ce sont des objectifs atteignables?
2: Ils peuvent pas dire non, ils vont se faire virer.
1: Ah ouais, c'est m'étonne. C'est la question à la con.
0: Non, je laisserai répondre Benjamin. Pour le groupe 2, ouais, il y a des jeunes intéressants. Après, il faudra juste arriver à garder, on va dire, une petite colonne vertébrale, on va dire, de 3-4 joueurs.
1: Cadre ancien.
0: Ouais, cadre ancien, un peu, un par ligne.
1: Ouais.
0: Et pour atteindre les objectifs, après, il va falloir aussi inculquer pas mal de, notamment la culture de la gagne, parce que, enfin, moi je découvrais, mais voilà, quand je vois qu'on
1: ils
0: gagne
1: ont
0: un match
1: que
0: et qu'on chante pas, qu'on veut, enfin, moi ça me et surprend.
1: Qu'il se passe
0: donc,
1: rien derrière le match.
0: Donc il y a quand même beaucoup de travail.
1: Ouais.
0: Et puis une montée, il faut pas rater beaucoup de matchs. Hein, donc il faut en rater un ou deux dans la saison. Donc il va falloir mettre beaucoup de régularité et ça c'est.
1: T'as bien commencé par une victoire.
0: Ouais, on a commencé. Ouais, c'est jamais facile de gagner à Saint-Genest, donc on a pas mal galéré, mais écoute,
1: c'est
0: fait
1: bien pour un terrain d'apprentissage.
0: Ouais, ils ont fait le travail. Ouais, non, je suis fier d'eux.
1: Bon, rien super. On va falloir travailler l'après-match, si j'ai bien compris.
2: Donc, tu vas prendre un prof de chant. Tu laisses le préparateur physique et tu.
1: Benjamin, top 5, objectif élevé pour le club.
30: Top 5 élevé mais ambitieux aussi, donc
1: ouais.
30: Ça c'est important d'avoir des ambitions. Maintenant pour moi aussi un objectif se régule en fonction des résultats et différentes étapes que qu'il y a au cours d'une saison. Pour faire une saison digne de ce nom R1, il faudrait être déjà intraitable à domicile et le premier résultat va montrer le contre-exemple. Et la défaite contre Villars, mais en tout cas à domicile il faut être intraitable et ensuite être solide à l'extérieur pour ramener le maximum de points, et à partir de ce constat-là on fera les comptes. Mais je pense que si on arrive à être régulier sur le facteur extérieur et être intraitable à domicile, je pense que ça nous aidera à la validation de l'objectif.
1: Forcément, il y a la Coupe de France aussi qui permet d'enchaîner, pourquoi pas, les bons résultats. Le tirage au sort du quatrième tour a été effectué cette semaine. Sud Cantal va accueillir Brioude. On a Murat face à l'AFC, on a eu Jacques Merle tout à l'heure, on va parler du Murat dans un instant. Le Sporting Châtaigneré opposé à Vanda. Sansac du côté de Amblave, donc R3, Haute-Loire.
3: Seigneur R3 aussi, ouais.
1: Ali Mauriac, ce sera difficile face à Andrézieux.
3: Le petit pousset.
1: Ça, c'est un match compliqué, mais très belle affiche pour Ali Mauriac.
3: Bien sûr, ça
1: ils ont les maillots, ça se joue à Mauriac. Voilà, c'est le principal, comme on dit. Et puis, pourquoi tu rigoles, toi?
2: C'est important.
3: Ils ont les maillots.
2: C'est important, les maillots.
1: Et puis, Jordan, donc l'équipe à Olivier Clavier.
3: Qui a un bon coup à faire.
1: Ah ouais?
3: Ouais.
1: Ouais, ça va être compliqué. Donc, ce sera face à Nord-Lozère, mais ils ont sorti Saint-Flour.
3: C'est pour ça que je dis ça. Il y a un bon coup à faire.
2: Pourquoi pas,
1: voilà.
3: Non, non, c'est
1: de belles affiches en tout cas. Alors pour vous, donc ce sera du côté de Murat. Murat, qui est une très belle équipe de R3, qui est très bien coachée par Jacques. Qu'est-ce que vous savez de cette équipe? Vous attendez un match piège du côté de Murat? Enfin, pas piège, parce que vous connaissez leur qualité.
30: Oui, on s'attend à un match qui ne sera pas facile, bien évidemment, surtout dans un contexte de coupe. On sait très bien que les matchs sont jamais faciles, loin de là. On l'a vu le tour d'avant dimanche dernier où un fait de jeu peut changer un scénario et le scénario ressemble à la coupe. On va s'attendre à un match où ça va être un match rude. Par contre, dans un contexte et un complexe qui fait que on va pouvoir...
1: On peut jouer au foot.
30: On peut jouer au foot, tout à fait. Maintenant, ce sera à nous d'être au niveau, d'être au rendez-vous pour passer au tour suivant et de faire respecter la hiérarchie en termes de niveau pour pouvoir passer au cinquième tour.
1: Il y a la Coupe de France, mais la Coupe du Cantal, Yo la connaît très bien. C'est un objectif aussi du club, c'est un objectif qui vous a été fixé de gagner la Coupe du Cantal.
0: Alors oui, donc
1: toi tu leur as dit que c'était important.
0: Oui, non, il y a pas, non, c'est surtout Monsieur Nivolier, voilà, qui a dit que c'est les centaines du district, c'est ça. Non, ouais, c'est ça.
1: Je
0: donc,
1: crois que c'est ça.
0: Ouais, donc voilà, l'objectif est très clair. C'est l'équipe 1 qui la joue et l'objectif c'est de la ramener.
1: D'accord. Donc ce seront les meilleurs qui vont jouer.
3: Et la coupe aura alors là, non.
2: Et la coupe aura. Trois parcours de coupe, c'est possible.
1: La coupe aura. Bon, on arrive à la fin déjà de cette émission. Donc on va vous remercier tous les deux d'avoir répondu à nos questions. On va vous souhaiter une très belle saison, Yo et Benjamin. Bonne chance pour la suite.
30: Merci à vous trois.
1: Le débrief du match entre Aurillac lundi. Et Brive lundi, Club Rouge et Bleu, entre 18h et 19h.
3: Pas de soucis.
1: Bon week-end, messieurs.
2: Bon week-end.
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1: Oh yeah. 18h tout pile, le week-end commence officiellement maintenant. Soyez les bienvenus, c'est maintenant joignez, on écoute Stromae Tovelo dans un instant. Juste avant, c'est Sophie Fritsch qui nous rejoint pour faire le tour de l'actu de ce vendredi. Bonsoir Sophie.
5: Bonsoir Guillaume, bonsoir à tous. Les travaux se poursuivent sur la Nationale 122 entre le Lioran et Saint-Jacques-des-Blats. Totalement fermée à la circulation depuis le 7 septembre, la route sera de nouveau accessible à partir de ce lundi 21 septembre. Le chantier se poursuit néanmoins, il va entrer dans sa troisième et dernière phase. Jusqu'au 23 octobre, la circulation sera organisée par alternat au niveau des travaux. Dans le sens Murat-Aurillac, une déviation est mise en place par la départementale 67 qui traverse la station du Lioran pour éviter la formation de fil dans le tunnel. Corrèze Tourisme dresse un bilan contrasté de l'été 2026. En juillet, le département a enregistré 1 million de nuitées, soit une baisse limitée d'1,8% par rapport à 2025. Le passage du Tour de France a soutenu la fréquentation avec un pic de 10% de nuitées supplémentaires sur la seule nuit du 12 au 13 juillet. Mais les fortes chaleurs et le pouvoir d'achat ont pesé sur les séjours. Les professionnels ont constaté notamment des réservations plus tardives, des séjours plus courts et des dépenses réduites sur place. Les activités nautiques ou encore les sites permettant de se mettre au frais ont davantage résisté. À l'occasion des Journées européennes du patrimoine, EDF ouvre exceptionnellement les portes de 4 barrages et centrales hydroélectriques en Corrèze ce week-end des 19 et 20 septembre. Le public pourra découvrir les installations et les coulisses de l'hydroélectricité lors de visites guidées, notamment au barrage du Chastan, de Bord-les-Orgues, de l'Aigle et du Saillant. Le détail des horaires de visite et les modalités d'inscription sont disponibles en ligne sur le site visitezedf.fr. Par ailleurs, notez que de très nombreux sites ouvrent leurs portes ce week-end à travers nos départements. Rendez-vous sur le site Journée du patrimoine.culture.gouv.fr. On poursuit avec l'actualité en français dans le monde. Bonsoir Axel Pontier.
6: Bonsoir à tous. Des prix qui augmentent et des automobilistes français de plus en plus inquiets alors que les tarifs des carburants atteignent des records. Emmanuel Macron réunissait aujourd'hui à l'Elysée les chefs de parti. À la sortie, le chef de l'État a été clair, il ne baissera pas les taxes sur le litre de carburant. Un hommage national organisé cet après-midi à Bordeaux, 2 mois après la mort de 2 pompiers à Mérignac alors qu'ils luttaient contre un incendie. Les 2 soldats du feu sont décorés à titre posthume de la Légion d'honneur et de la médaille de la sécurité intérieure.
4: l'intérieur. Cédric Jubilard, entendu par une juge aujourd'hui pour tenter d'obtenir de nouvelles informations. 2 mois après avoir avoué le meurtre de sa femme Delphine il y a près de 6 ans à Cagnac-les-Mines, une reconstitution des faits est prévue début octobre. Et puis c'est le grand jour pour Zinedine Zidane, le nouveau sélectionneur de l'équipe de France de football dévoile sa première liste. En ce moment, les Bleus ont 4 matchs de Ligue des Nations à disputer, contre la Turquie dans une semaine, l'Italie et 2 fois contre la Belgique. Les joueurs se réuniront lundi à Clairefontaine.
7: Notre fin de journée reste ponctuée de quelques passages nuageux, mais les rayons de soleil sont toujours de la partie. La très belle ambiance s'installe pour notre fin de semaine, pour samedi et pour dimanche. C'est le soleil qui s'impose partout sur nos territoires. Du côté de notre mercure, nos températures sont légèrement en hausse ce week-end. Comptez de 22 à 28 degrés pour nos maximales. Lundi, la tendance est toujours très belle et calme. Le ciel est rempli de rayons de soleil et notre mercure est stationnaire.
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1: Bientôt 18h04, de retour dans le 16-20, soyez les bienvenus si vous nous rejoignez, c'est la fin de journée, la fin de la semaine. D'ici 19h, on va parler de rock, je vous donne le programme de Born in Rock. On choisit votre film du soir à 18h30 dans le programme télé de votre soirée. Et on fait le plein d'idées de sorties locales avant 19h. Côté musique, on a Jérémy Frérot qui arrive dans les prochaines minutes, tel qu'il est également. Et puis Stromae Tovelo tout de suite, et c'est avec des fleurs sur

0: Gamin des Sables, Jérémy Frérot sur Jordan FM avant Riviera. Il y aura aussi Madonna dans le prochain quart d'heure. Et le programme télé de votre soirée.
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0: Dimanche, rendez-vous des 20h pour un Born in Rock absolument exceptionnel, comme d'habitude, où on reviendra sur la carrière de Cheetah Chrome, qui nous a hélas quitté, guitariste émérite des Dead Boys. Il y aura du Bob Dylan également au programme, puisqu'il est de retour avec un énorme coffret de 39 disques retraçant la fameuse Rolling Thunder Review, sa tournée légendaire captée en 1976. En parlant de tournée, Lynyrd Skynyrd est de retour l'année prochaine, on en parlera aussi. J'aurai des petites perles de l'album Rubber Soul des Beatles à vous faire écouter. On parlera aussi du retour d'Oasis en France. Avec des prix exorbitants, 200 euros en fausse annoncée, ça va être très dur pour trouver des places. Il y a un très joli coffret sur Tom Petty qui se prépare également. Et puis, je vais vous faire découvrir un nouveau groupe qui s'appelle Pacific Range. Alors, vous l'entendez un petit peu sur cet extrait, les influences varient. Et on pense bien sûr aux Grateful Dead, aux Allman Brothers, aux Flying Burrito Brothers, aux harmonies vocales des années 60.

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0: Alors c'était Madonna à l'instant dans le 16-20 sur Jardel FM, tube emblématique de 1989. Quelle belle année, morceau pop gospel légendaire dont le clip avait d'ailleurs fait trembler le Vatican à l'époque. Allez, restez bien avec moi côté musique, on a Offenbach et Starsailor leur carré dans les prochaines minutes. Voici Pierre Garnier, Kavinsky, Angèle et Phoenix. Et à 18h30, c'est le moment de regarder ce qu'il y a à la télé ce soir.
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2: Bonjour, au programme de votre soirée télé de ce vendredi 18 septembre sur TF1, qui sera le plus nul divertissement présenté par Camille Combal. Sur France 3, la carte au trésor, Stéphane Bern propose une nouvelle aventure au cœur du Jura. Terre de grands espaces, de forêts d'épicéas et de cascades spectaculaires, ce territoire offre des paysages d'une beauté saisissante. Sur M6, Arnaque, magazine présenté par Julien Courbet. Sur TMC, Céline Dion, une voix, un destin, série documentaire. Née au sein d'une modeste famille nombreuse d'une petite ville du Québec, Céline Dion est devenue une star internationale de l'industrie musicale. Sur France 2, Capitaine Marlowe, série avec Corinne Maziero. Sur France 5, Et au milieu coule une rivière, film réalisé par Robert Redford. Et puis sur TFX, Balle perdue, film avec Alban Lenoir. Lino, un magicien de la mécanique, utilise ses talents pour des braquages. Alors qu'il se fait attraper, le capitaine de la brigade Antigofast lui offre une opportunité de se racheter. Très belle soirée télé à tous.

0: On adore ce genre de classique sur Jordan FM pour démarrer le week-end. Avant de retrouver Vianney, Queen et Tyrann. Il y aura aussi un nouveau point sur l'info de ce vendredi à 19h avec Sophie Fritz et Axel Pontier.
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0: 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Au programme de cet événement devenu incontournable, des séances de dédicaces, des tables rondes, des ateliers d'écriture, des expos et bien sûr l'incontournable concours de cosplay. Que vous soyez un lecteur assidu d'Epic Fantasy ou simplement curieux de découvrir des univers féeriques en famille, la magie opéra à chaque stand, ça c'est sûr. 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
1: Dès 9h, les bons plans sortis du week-end et Lilywood and the Pricks en concert. C'est la dernière heure du 16-20 sur Jordan FM. Et l'actu dans le Cantal, on corrèze dans le Lot tout de suite avec Sophie Fritsch. Bonsoir Sophie.
2: Bonsoir Guillaume, bonsoir à tous. Les travaux se poursuivent sur la Nationale 122 entre le Lioran et Saint-Jacques-des-Blats. Totalement fermée à la circulation depuis le 7 septembre, la route est de nouveau accessible depuis ce vendredi après-midi. Le chantier se poursuit néanmoins, il va entrer dans sa troisième et dernière phase. Jusqu'au 23 octobre, la circulation sera organisée par alternat au niveau des travaux. Dans le sens Mur à Aurillac, une déviation est mise en place par la départementale 67 qui traverse la station du Lioran pour éviter la formation de files dans le tunnel. Corrèze Tourisme dresse un bilan contrasté de l'été 2026. En juillet, le département a enregistré 1 million de nuitées, soit une baisse limitée d'1,8% par rapport à 2025. Le passage du Tour de France a soutenu la fréquentation avec un pic de 10% de nuitées supplémentaires sur la seule nuit du 12 au 13 juillet. Mais les fortes chaleurs et le pouvoir d'achat ont pesé sur les séjours. Les professionnels ont constaté notamment des réservations plus tardives, des séjours plus courts et des dépenses réduites sur place. Les activités nautiques ou encore les sites permettant de se mettre au frais ont davantage résisté. À l'occasion des Journées européennes du patrimoine, EDF ouvre exceptionnellement les portes de 4 barrages et centrales hydroélectriques en Corrèze ce week-end des 19 et 20 septembre. Le public pourra découvrir les installations et les coulisses de l'hydroélectricité lors de visites guidées, notamment au barrage du Chastan, de Bord-les-Orgues, de l'Aigle et du Saillant. Le détail des horaires de visite et les modalités d'inscription sont disponibles en ligne sur le site visitezedf.fr. Par ailleurs, notez que de très nombreux sites ouvrent leurs portes ce week-end à travers nos départements. Rendez-vous sur le site Journée du patrimoine.culture.gouv.fr. On poursuit avec l'actualité en français dans le monde. Bonsoir Axel Pontier.
3: Bonsoir à tous. Des prix qui augmentent et des automobilistes français de plus en plus inquiets alors que les tarifs des carburants atteignent des records. Emmanuel Macron réunissait aujourd'hui à l'Elysée les chefs de parti. À la sortie, le chef de l'État a été clair, il ne baissera pas les taxes sur le litre de carburant. Un hommage national organisé cet après-midi à Bordeaux, 2 mois après la mort de 2 pompiers à Mérignac alors qu'ils luttaient contre un incendie. Les 2 soldats du feu sont décorés à titre posthume de la Légion d'honneur et de la médaille de la sécurité intérieure. Cédric Jubilard, entendu par une juge aujourd'hui pour tenter d'obtenir de nouvelles informations. 2 mois après avoir avoué le meurtre de sa femme Delphine il y a près de 6 ans à Cagnac-les-Mines, une reconstitution des faits est prévue début octobre. Et puis c'est le grand jour pour Zinedine Zidane, le nouveau sélectionneur de l'équipe de France de football dévoile sa première liste. En ce moment, les Bleus ont 4 matchs de Ligue des Nations à disputer contre la Turquie dans une semaine, l'Italie et 2 fois contre la Belgique. Les joueurs se réuniront lundi à Clairefontaine.
2: Notre fin de journée reste ponctuée de quelques passages nuageux, mais les rayons de soleil sont toujours de la partie. La très belle ambiance s'installe pour notre fin de semaine, pour samedi et pour dimanche. C'est le soleil qui s'impose partout sur nos territoires. Du côté de notre mercure, nos températures sont légèrement en hausse ce week-end. Comptez de 22 à 28 degrés pour nos maximales. Lundi, la tendance est toujours très belle et calme. Le ciel est rempli de rayons de soleil et notre mercure est stationnaire.
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1: 19h04, ravi de terminer la semaine et la journée à vos côtés. On en profite jusqu'au bout de ce vendredi après-midi avec des idées de sortie proches de chez vous. On parlera notamment des journées du patrimoine. Cap sur la coopérative de mai également avec Lilywood and the Prick qui débarque du côté de Clermont-Ferrand. Vous aurez toutes les infos tout à l'heure. Et puis, côté musique, on a Cyril, Louane et puis Shakira et Burna Boy tout de suite. C'est Die Die.

0: Justin Balin, c'était Cyril sur Jordan FM.
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0: 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C'est l'occasion idéale de plonger dans notre mémoire collective en famille ou entre amis. 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

Fire and Seal, Lilywood and the Bricks sur Jordan FM, le duo culte qui fait son grand retour sur scène et qui va s'arrêter à la coopérative de Méa Clermont le jeudi 15 octobre prochain à 20h. Révélé à la planète entière grâce à ce tube, ils reviennent électriser le public auvergnat avec leur pop folk entraînante. 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Du côté de Brive cet été, Katy Perry nous rejoint dans le prochain quart d'heure avec Jean-Louis Aubert et le duo Vita et Julien Doré.

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0: Viens, on essaye. C'était Vita et Julien Doré sur Jordan FM.
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0: Fin de ce 16-20, merci beaucoup de m'avoir suivi. Voici les rendez-vous du week-end à ne pas manquer dès demain matin. Ça se passe avec Julie, 8h-13h, des idées de sortie, de la bonne humeur, de la musique. Entre 8h et 13h, comme chaque samedi matin avec Julie. Dimanche matin, Serge, Christian, Bernard, Mimi, l'équipe du Taïtou entre 9h et midi et vos dédicaces. Et moi, j'aurai le plaisir de vous retrouver dimanche soir pour Born in Rock entre 20h et 21h. On va s'écouter le nouveau Miley Cyrus avant de se quitter. Il y aura aussi Nuit Incolore et Green Day. De passer une très belle soirée à notre écoute, un excellent week-end. Je vous dis à très vite, bye bye.
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